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1: 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Bonjour à tous. Voici ce que l'on surveille pour vous dans l'actualité. Tremblement de terre au Venezuela. Des sinistrés tentaient toujours jeudi de secourir leurs proches pris au piège sous les décombres. La Cour suprême américaine permet à l'administration Trump d'expulser près de 350 000 Haïtiens et 6 000 Syriens. Et le premier ministre Mark Carney affirme que le Canada ne signera pas une entente avec les États-Unis qui ne serait pas dans l'intérêt du pays. Au sport, victoire des Red Sox de Boston hier. Plus de détails et d'autres nouvelles dans une trentaine de minutes.
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1: Les prévisions du temps pour Montréal et la grande région métropolitaine aujourd'hui, vendredi, c'est un ciel généralement nuageux pour les prochaines heures. On prévoit un 60% de probabilité d'averse et risque d'orage à surveiller. Maximum de 22, humidex 26. Partiellement nuageux ce soir, 40% de probabilité d'averse et risque d'orage tôt en soirée. Minimum la nuit prochaine de 16. Pour le week-end de demain, samedi, alternance soleil-nuage, mercure maximum de 26. Un aperçu pour dimanche, belle journée sous le soleil, maximum de 25. Et pour lundi, début de la semaine prochaine, on prévoit du temps ensoleillé, maximum de 29. CNV Météo à la 30e minute de l'heure.

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1: Bonjour à tous, bon vendredi, ici Louis Martin-Écosse, bienvenue à notre antenne. De nombreux Vénézuéliens tentaient toujours jeudi de secourir des proches qui sont pris au piège sous les décombres d'immeubles effondrés après le double séisme d'une puissance inégalée qui a fait au moins 188 morts selon le dernier bilan qui a été donné par le président du Parlement. Pendant ce temps, l'assistance internationale s'organise. Les États-Unis ont promis une réponse importante, rapide et efficace par la voix de leur secrétaire d'État Marco Rubio. Le département d'État américain a également annoncé l'envoi de secouristes ainsi que le déblocage d'une aide de 150 millions de dollars. La Chine, l'Inde et même l'Iran, ainsi que de nombreux pays de l'Union européenne et d'Amérique latine, ont également proposé l'envoi d'équipes de recherche et de moyens médicaux. Le plan d'évacuation du détroit d'Ormuz, qui doit permettre de faire sortir quelques 11 000 marins bloqués dans le golfe Persique, a été suspendu jeudi après une attaque visant un navire qui avait emprunté ce passage, a annoncé l'Organisation maritime internationale. Un projectile d'origine inconnue a endommagé un cargo dans le détroit, avait rapporté plus tôt l'Agence de sécurité maritime britannique. L'incident s'est produit à 7,5 milles nautiques au sud-est de Dahi, localité située sur la péninsule omanaise de Moussa Dam. Les États-Unis ont connu au mois de mai une inflation au plus haut depuis 3 ans, à 4,1% sur un an, selon l'indice PCE qui a été publié jeudi. Les prix ont connu un rebond soudain après le déclenchement de la guerre au Moyen-Orient, ainsi que la flambée du coût de l'essence. Les dernières données se sont avérées conformes aux attentes des marchés financiers. Toujours du côté américain, la Cour suprême a accordé hier une victoire à l'administration Trump dans sa politique d'expulsion massive d'immigrants en l'autorisant à révoquer une loi qui protégeait le statut de plus de 350 000 Haïtiens et 6 000 Syriens. Dans la décision, la Cour considère que la loi n'habilite pas la justice à contrôler les décisions du pouvoir exécutif concernant le statut de protection temporaire. Le département de la Sécurité intérieure a salué sur X une victoire pour l'état de droit et le bon sens. Et de retour chez nous, négociation de l'accord de libre-échange nord-américain, le premier ministre Mark Carney a affirmé jeudi que le Canada ne signera pas une entente avec les États-Unis qui ne serait pas dans l'intérêt du pays dans l'unique but de se plier à l'échéancier prévu pour le 1er juillet prochain afin de revoir les changements à apporter à l'accord de commerce. Le premier ministre du Canada a indiqué durant une conférence de presse être longuement entretenu la veille avec le président des États-Unis, mais durant cette conversation entre les deux leaders, il n'a nullement été question des négociations entourant la révision de l'accord de libre-échange Canada-États-Unis-Mexique, a-t-il précisé. Et au sport, victoire hier pour les Red Sox de Boston qui affrontaient les Yankees de New York. Voilà ce qui complète notre bulletin d'information, les manchettes CNV à la 45e minute de l'heure.
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1: D'abord au hockey, l'Avalanche du Colorado a échangé l'attaquant Valérie Nichushkin aux Blue Jackets de Columbus jeudi en retour d'un choix de deuxième tour en 2026, d'un choix de troisième tour en 2027 et d'un choix de cinquième tour en 2028. Nichushkin, 31 ans, a obtenu 49 points dont 17 buts en 72 rencontres la saison dernière avec l'Avalanche. Il a ajouté 2 buts et 2 aides en 12 affrontements en séries éliminatoires. Par ailleurs, le directeur général du Canadien de Montréal, Kent Hughes, a procédé à une transaction mineure jeudi, envoyant l'attaquant Luke Tuck aux Blue Jackets de Columbus.

Canadien au début du mois. Il reste une année au contrat de 6 ans de 39 millions US de Gallagher. Les deux options possibles pour les dirigeants de l'équipe sont une transaction ou le rachat de son contrat. Et finalement, les Pingouins de Pittsburgh ont acquis l'attaquant québécois Hendrix Lapierre des Capitals de Washington, a annoncé hier le président des opérations hockey et directeur général de l'équipe, Kyle Dubas. Et au baseball, défaite hier pour les Blue Jays de Toronto qui affrontaient les Rangers du Texas et victoire pour les Red Sox de Boston face aux Yankees de New York. C'est NV Sport à la première minute de l'heure.

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1: Bonjour à tous, voici ce que l'on surveille pour vous dans l'actualité. Tremblement de terre au Venezuela, des sinistrés tentaient toujours jeudi de secourir leurs proches pris au piège sous les décombres. La Cour suprême américaine permet à l'administration Trump d'expulser près de 350 000 Haïtiens et 6 000 Syriens. Et le premier ministre Mark Carney affirme que le Canada ne signera pas une entente avec les États-Unis qui ne serait pas dans l'intérêt du pays. Au sport, victoire des Red Sox de Boston hier. Plus de détails et d'autres nouvelles dans une trentaine de minutes.
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3: Les prévisions du temps pour Montréal et la grande région métropolitaine aujourd'hui, vendredi, c'est un ciel généralement nuageux pour les prochaines heures. On prévoit un 60% de probabilité d'averse et risque d'orage à surveiller. Maximum de 22, humidex 26. Partiellement nuageux ce soir, 40% de probabilité d'averse et risque d'orage tôt en soirée. Minimum la nuit prochaine de 16. Pour le week-end de demain, samedi, alternance soleil-nuage, mercure maximum de 26. Un aperçu pour dimanche, belle journée sous le soleil, maximum de 25. Et pour lundi, début de la semaine prochaine, on prévoit du temps ensoleillé, maximum de 29. CNV Météo à la 30e minute de l'heure.

0: Salut tout le monde! Bon vendredi! Comment allez-vous? Nous sommes le 26 juin déjà. Il y en a plusieurs qui ont commencé probablement à faire des boîtes. J'en connais un, Danick, que je salue chaleureusement, qui lui a déménagé hier officiellement. Parce que je lui disais, est-ce que d'une part, tu déménages la même journée que tes nouveaux, les nouveaux arrivants, on va le dire, qui prennent la maison, vont arriver. Il dit, non, il dit une journée différente. Je dis, parfait. Dans quel sens? Salut, Paul.
1: Bon matin.
0: Ben oui, parce que dans le fond, tu déménages, mais il reste toujours des petites affaires. Des fois, des petites affaires dans l'armoire ou l'espèce de dernière boîte où il y a un fouillis incroyable.
1: Un millimélo,
0: tu sais, une télécommande, une brosse à cheveux, un malaxeur.
1: Tout ce que tu cherches depuis longtemps que tu savais pas que
0: ben
1: tu,
0: oui,
1: tu, que tu se trouves à un moment donné.
0: Tu savais pas que tu avais ça, tu dis, ben coudonc, comment ça donc? Alors, ben écoutez, bon déménagement si c'est le cas, parce que ça ressemble à ça, la fête du 1er juillet, donc ça s'en vient mercredi prochain. T'as passé une belle semaine, mon cher Paul?
1: Oui, monsieur.
0: Good.
1: Beaucoup d'ouvrages, mais très bien.
0: Oui, puis t'as trouvé le temps de magasiner.
1: Oui.
0: T'as de très belles chemises
1: en
0: vue, dont une ce matin.
1: Oui.
0: Entre autres, c'est du haut noir.
1: Haut noir.
0: Haut noir, monsieur.
1: Oui.
0: Hey. Alors, c'est correct,
1: oui.
0: Ça.
1: Non, c'est, je me suis gâté un petit peu.
0: Ben oui, tant mieux. Oui. Puis ils ont de belles, je connais ça un petit peu.
1: Oui.
0: Ils ont de belles chemises, oui.
1: Oui.
0: C'est la chemise, non pas de l'archiduchesse, mais d'un...
1: Qui est sèche.
0: Qui est probablement sèche à ce moment-ci.
1: Mais pas si sèche.
0: Mais quoi que si elle était sur la corde à linge, elle serait un petit peu humide.
1: Aujourd'hui,
0: parce qu'il y a eu de la pluie. Et d'ailleurs, quel beau lien tu fais avec la météo, Paul.
1: Oui.
0: Parce que je m'en allais là. À 17 degrés, et aujourd'hui, on dit 85% de probabilité d'averse. Alors, y croyez-vous? La question se pose. Mais quand même, 22 degrés à atteindre. Demain, moitié-moitié ou presque des chances de pluie, 25 degrés au mercure. Dimanche, 26 degrés à atteindre et seulement 35% de probabilité d'averse. En bas de 80, généralement, les golfeurs sont pas regardants. C'est non négligeable à 85%, là. Mais quand tu parles de 35, même 45% de probabilité d'averse, c'est bien peu de choses. Puis même, faut pas oublier une affaire, les amis, c'est que souvent, on nous annonce la pluie pour le lendemain et qu'est-ce qui se passe? Galarneau se lève, il se lève de bonne heure ces temps-ci, il se couche tard, c'est la plus belle période de l'année. On a atteint le solstice il y a quelques jours seulement, le 22. Non pas le 21, mais le 22 cette année. Et là, on se dit, wow, OK, finalement, il fait beau. Alors, comme quoi, faut pas se décourager, faut pas mettre les plans à l'eau avant le temps. Attendez d'avoir les conditions météo du jour même. Côté circulation, sur l'ensemble... De la région métropolitaine, je dirais, ça se passe plutôt bien. Quand on regarde le tableau des caméras en direct, entre autres, ou le tableau graphique, tout simplement, de la circulation, ben, encore là, la 40 entre les 2,15, vous êtes un peu plus nombreux. C'est même rouge par moment. Sinon, en partie sur la 40, un peu plus à l'est, il y a probablement eu un accrochage, parce que normalement, à cette heure-ci, le vendredi surtout, il se passe pas grand-chose. Tunnel Louis-Polyte La Fontaine, là aussi vous êtes nombreux, mais c'est orange plutôt que rouge. Les traversées de la Rive-Nord, de façon générale, ça va bien, la 15, la 13, le pont, qu'on appelle encore le nouveau pont de la 25, mais il y a déjà une dizaine d'années ou à peu près. Pour la rive sud, pour l'ouest d'abord, la 20, ça va très, très bien. On pense à notre ami Roger Demers qui nous arrive tout droit de Valleyfield dans un petit moment. Il va nous arriver, l'ami Roger qu'on aime beaucoup avec le café, sa bonne humeur habituelle. Il est avec nous en onde à 9h15, bien sûr, pour la chronique sécurité L. Demers sur la sécurité en général, entre autres caméras de surveillance et aussi extincteurs,
1: tout ce qui
0: touche la sécurité, incendie également. Alors bref, petit aparté ici, mais tout ça pour vous dire que ça se passe très très bien là, si vous arrivez de l'ouest. Et les traversées au niveau du sud, en terminant, ben Jean Cartier, entre autres, Honoré Mercier, ça va bien, le pont Mercier, donc, Brossard, la 10, pont Champlain, ça se passe plutôt bien. Alors, si vous êtes témoin toutefois d'un incident en circulation, écrivez-nous à radio@cnv.ca ou sinon la ligne interactive. C'est aussi une belle option, chers amis. Ça se passe au 450-688-7111. Troisième lien, avez-vous hâte d'en entendre parler de nouveau? Il me semble qu'on s'ennuyait. Le gouvernement lance un appel d'intérêt international. Alors, le gouvernement Fréchette sollicite la participation d'entreprises étrangères spécialisées en construction et en investissement pour ainsi réaliser et exploiter un éventuel troisième lien entre Québec et Lévis. Le Parti québécois, pendant ce temps, a présenté sa vision d'un Québec indépendant. Le parti a publié plus tôt cette semaine son livre bleu sur l'indépendance. Ce qu'il faut retenir parmi les propositions, c'est faire du Québec une république dirigée par un président, doter le Québec d'une armée et consacrer 5% du PIB aux dépenses militaires, créer une monnaie québécoise d'ici 10 ans. La société québécoise serait accordée aux personnes nées au Québec, enfants d'au moins un parent québécois, canadien domicilié au Québec. Le Parti québécois estime que l'indépendance du Québec permettrait d'économiser jusqu'à 16 milliards de dollars par année, selon les chiffres qu'il a concoctés. Les péquistes comptent abolir ou fusionner près de 80% des organismes fédéraux. L'achat local, d'autre part, pourrait avoir d'importantes retombées économiques, selon une étude réalisée par la firme AppEco pour les produits du Québec. Si chaque ménage québécois consacrait 25% par semaine à l'achat de produits québécois non alimentaires, ce changement pourrait chaque année se traduire par 3 milliards de dollars en retombées économiques et apporter 180 milliards de recettes fiscales provinciales additionnelles, selon InfoBref. Et, entre autres nouvelles, l'économie canadienne, puisqu'on parle de chiffres, devrait croître de 0,7% cette année, selon Deloitte. Le cabinet de conseil prévoit que l'économie canadienne, qui a enregistré une croissance négative au premier trimestre, va renouer avec la croissance au deuxième, troisième et quatrième trimestre. Alors, il faut être objectif par moment, sinon surtout optimiste, diront les experts. 6h39 minutes, Paul, tout à l'heure, tu nous reviens avec un premier sujet.
1: Ouais.
0: Qui sera lequel, mon ami?
1: On va parler de Prime Day de Amazon.
0: Oui. Est-ce que tu as fait des achats ou pas?
1: Un petit peu, oui.
0: Un petit peu? Est-ce que votre douce le sait?
1: Et pas encore.
0: Maintenant, oui.
1: Pas encore, oui.
0: Je suis désolé. Mais c'était ton sujet.
1: Oui, c'est ça.
0: J'ai rien dévoilé. Bon matin.

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1: Bonjour à tous, bon vendredi, ici Louis Martin-Écosse, bienvenue à notre antenne. De nombreux Vénézuéliens tentaient toujours jeudi de secourir des proches qui sont pris au piège sous les décombres d'immeubles effondrés après le double séisme d'une puissance inégalée qui a fait au moins 188 morts selon le dernier bilan qui a été donné par le président du Parlement. Pendant ce temps, l'assistance internationale s'organise. Les États-Unis ont promis une réponse importante, rapide et efficace par la voix de leur secrétaire d'État Marco Rubio. Le département d'État américain a également annoncé l'envoi de secouristes ainsi que le déblocage d'une aide de 150 millions de dollars. La Chine, l'Inde et même l'Iran, ainsi que de nombreux pays de l'Union européenne et d'Amérique latine, ont également proposé l'envoi d'équipes de recherche et de moyens médicaux. Le plan d'évacuation du détroit d'Ormuz, qui doit permettre de faire sortir quelques 11 000 marins bloqués dans le golfe Persique, a été suspendu jeudi après une attaque visant un navire qui avait emprunté ce passage, a annoncé l'Organisation maritime internationale. Un projectile d'origine inconnue a endommagé un cargo dans le détroit, avait rapporté plus tôt l'Agence de sécurité maritime britannique. L'incident s'est produit à 7,5 milles nautiques au sud-est de Dahi, localité située sur la péninsule omanaise de Moussadam. Les États-Unis ont connu au mois de mai une inflation au plus haut depuis 3 ans, à 4,1% sur un an, selon l'indice PCE qui a été publié jeudi. Les prix ont connu un rebond soudain après le déclenchement de la guerre au Moyen-Orient, ainsi que la flambée du coût de l'essence. Les dernières données se sont avérées conformes aux attentes des marchés financiers. Toujours du côté américain, la Cour suprême a accordé hier une victoire à l'administration Trump dans sa politique d'expulsion massive d'immigrants en l'autorisant à révoquer une loi qui protégeait le statut de plus de 350 000 Haïtiens et 6 000 Syriens. Dans la décision, la Cour considère que la loi n'habilite pas la justice à contrôler les décisions du pouvoir exécutif concernant le statut de protection temporaire. Le département de la sécurité intérieure a salué sur X une victoire pour l'état de droit et le bon sens. Et de retour chez nous, négociation de l'accord de libre-échange nord-américain, le premier ministre Mark Carney a affirmé jeudi que le Canada ne signera pas une entente avec les États-Unis qui ne serait pas dans l'intérêt du pays dans l'unique but de se plier à l'échéancier prévu pour le 1er juillet prochain afin de revoir les changements à apporter à l'accord de commerce. Le premier ministre du Canada a indiqué durant une conférence de presse être longuement entretenu la veille avec le président des États-Unis. Mais durant cette conversation entre les deux leaders, il n'a nullement été question des négociations entourant la révision de l'accord de libre-échange Canada-États-Unis-Mexique, a-t-il précisé. Et au sport, victoire hier pour les Red Sox de Boston qui affrontaient les Yankees de New York. Voilà ce qui complète notre bulletin d'information, les manchettes CNV à la 45e minute de l'heure.
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0: C'est Radio Réveil comme ça, chers amis. Merci d'être nombreux, bien branchés à CNV Radio Numérique. On est en simultané au AM 940. C'est le moment de retrouver l'ami Paul Lavigne avec un premier sujet, entre autres le Prime Day, mon cher Paul.
1: Ouais.
0: Est-ce qu'il faut en prendre ou en laisser, ou encore, t'es pas obligé de tout acheter, mais ce que je veux dire par là, c'est que, est-ce que c'est un peu surfait comme réputation maintenant?
1: Oui. Les spéciaux qui sont sur Amazon, oui, c'est des bons spéciaux, mais si tu regardes comme il faut, j'ai vu, parce que tu sais, j'aime beaucoup les caméras, j'aime beaucoup les...
0: Ben oui,
1: les,
0: certainement.
1: J'ai vu des caméras en spécial qui avait, mm-hmm. je pense, comme 27 % de réduction.
0: OK.
1: Mais par hasard, j'avais imprimé il y a quelques semaines la même caméra pour acheter pour quelqu'un.
0: J'ai hâte de savoir
1: et
0: le prix.
1: Et puis, c'était le prix était beaucoup moins cher. Puis,
0: il était moins cher à l'époque?
1: Il était moins cher. Puis on recule le 3 semaines à peu près en arrière.
0: Et ça, c'est comme certains, il y a le même qui vont filmer ça dans les épiceries, etc., les magasins de grande surface. Un solde, tu sais, 19,95, là, tu décolles les petits papiers, là. Puis il était à 15,99 avant, tu sais. OK.
1: Mais il est où le spécial? Oui, il faut vraiment, comme n'importe quand, faut vraiment magasiner.
0: C'est sûr.
1: De toute façon, le Prime Day d'Amazon se termine aujourd'hui, là. C'était du 23 au 26 juin.
0: OK.
1: Donc, il se termine aujourd'hui. Et puis, il y a encore des... Oui, s'il y a quelque chose que vous voulez à tout prix vérifier, ben ça vaut la peine de faire des petites recherches là aussi. Là,
0: si, comme moi, vous mettez dans une liste d'envie...
1: Oui.
0: Le chalet dans le Nord.
1: Wish
0: list. Il y a une couple d'affaires. Ouais, c'est ça. Le petit cœur, là. Alors, ça tombe dans votre liste d'envie.
1: Ouais.
0: Et puis, à ce moment-là, moi, je vérifie quand c'est le Prime Day comme ça. Puis, c'est assez rare qu'il y a des spéciaux.
1: Ouais, parce que le nouveau prix se reflète dans ta...
0: Oui, exact. Il va apparaître automatiquement. Ouais. Donc là, je me dis, OK, je vais aller voir d'abord mon champ d'intérêt. Puis là, je dis, ah oui, j'étais intéressé par ça, moi. Une moissonneuse-batteuse. Je sais pas ce que je ferais avec ça, Paul, mais...
1: À quatre cycles.
0: Ça, c'est... Écoute, pour les gens, là, si vous avez envie de vous bidonner, là, ça remonte probablement à peut-être début des années 80. Clémence Desrochers.
1: Oui.
0: L'acheteuse. C'est à être plié en deux. Ben, je pense que j'avais fait jouer un extrait ici. Ça se peut, il me semble, où je t'en avais parlé. Mais c'est à être plié en deux, là. Vous allez vous bidonner. C'est tellement drôle. Puis, elle donne l'impression d'être dans un appartement. Puis, à un moment donné, elle dit, oh, belle machine, etc. Oh, oui, une scie mécanique. Elle n'a pas besoin de ça, là. Ça va l'acheter. Mais Pierre-Yves McSween n'existait pas à l'époque pour lui dire, en as-tu vraiment besoin? C'était un seul versant de l'affaire. L'autre versant de la montagne. Et puis, écoute, c'était assez spécial. Mais ça, là, vous allez retrouver ça sur YouTube, entre autres. Clémence, l'inimitable, la légende, le monologue l'acheteuse. Vous nous en donnerez des nouvelles, c'est tellement bon. Eddie Murphy est Party All The Time. Il n'a jamais arrêté de danser depuis 1986. C'est pour ça qu'il est resté mince. Il a gardé sa taille de guêpe. Au retour, on se jase de sport et du repêchage. Ce soir, Ligue nationale, est-ce que le Canadien va transiger? On repêche 28e. La cuvée est pas terrible en plus, apparemment. On verra bien. Le Canadien est dans la mire de plusieurs directeurs généraux ailleurs pour faire un échange. Bon petit matin, c'est Radio Réveil jusqu'à 9h30.

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4: 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Ma fièvre augmente de 20 degrés.

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1: D'abord, au hockey, l'Avalanche du Colorado a échangé l'attaquant Valérie Nichushkin aux Blue Jackets de Columbus jeudi en retour d'un choix de deuxième tour en 2026, d'un choix de troisième tour en 2027 et d'un choix de cinquième tour en 2028. Nichushkin, 31 ans, a obtenu 49 points, dont 17 buts, en 72 rencontres la saison dernière avec l'Avalanche. Il a ajouté 2 buts et 2 aides en 12 affrontements en séries éliminatoires. Par ailleurs, le directeur général du Canadien de Montréal, Kent Hughes, a procédé à une transaction mineure jeudi, envoyant l'attaquant Luke Tuck aux Blue Jackets de Columbus en retour de l'attaquant Hunter McCown. L'attaquant du Canadien de Montréal, Brendan Gallagher, a été nommé citoyen d'honneur de la ville de Montréal par la mairesse Soraya Martinez-Ferrada jeudi. Cet honneur survient alors que Gallagher a annoncé avec beaucoup d'émotion, on le sait, qu'il ne sera pas de retour avec l'équipe lors du bilan de fin de saison du Canadien au début du mois. Il reste une année au contrat de 6 ans de 39 millions US de Gallagher. Les deux options possibles pour les dirigeants de l'équipe sont une transaction ou le rachat de son contrat. Et finalement, les Pingouins de Pittsburgh ont acquis l'attaquant québécois Hendrix Lapierre des Capitals de Washington, a annoncé hier le président des opérations hockey et directeur général de l'équipe, Kyle Dubas. Et au baseball, défaite hier pour les Blue Jays de Toronto qui affrontaient les Rangers du Texas et victoire pour les Red Sox de Boston face aux Yankees de New York. 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
2: Ben oui, c'est le repêchage Ligue nationale ce soir. Moi, j'aimais bien l'ancienne formule où tout le monde était là, tu sais, des grandes tables, mais ça coûtait très cher. Mais en même temps, on se dit, voyons, on n'est pas un sou près dans la Ligue nationale. La Ligue est loin d'être menacée. Les équipes font de l'argent comme de l'eau. Mais imaginez, là, une soixantaine, puis là, j'exagère pas, puis c'est probablement plus que ça, mais d'individus ou de dividus, comme dit l'ami Claude Poirier, par équipe, à qui il faut payer, évidemment, l'espèce de per diem, parce que là, vous faites le repêchage dans une ville de la Ligue nationale, X, appelons-le ainsi. Mais ça veut dire aussi l'hôtel pour tout ce beau monde-là, sur deux, trois jours même, donc deux nuitées, etc., ça commence à faire beaucoup de sous. Et ça, c'est à part ce qu'on sait pas, comme dirait l'autre. Mais en même temps, maintenant, ben c'est un peu comme à l'image de la NBA, on sait que Gary Bettman, le commissaire, est un ancien de la NBA, il y a 40 ans, vous me direz, ou à peu près, mais quand même, donc il y a des traces qui sont là encore, et il y a toujours un œil un petit peu au-dessus de l'épaule de la NBA, en regardant ce qui se passe dans leur cours, et là, ben, c'est dit, on va faire la même chose. Une économie considérable. Pourquoi? Ben parce que il y a que sur les lieux même où se tient le repêchage, qu'une poignée de représentants de l'équipe. Mais le gros de l'affaire, quand on se transporte via, évidemment, un peu comme on le fait ici, Zoom, Teams, chez vous, etc., ben c'est la même chose. On s'en va retrouver les Flyers, par exemple, avec Daniel Brière, son équipe, et là, on les voit dans leur salle de conférence. Il y en a qui ont plus le sens de la décoration que d'autres. Il y en a qui ont l'impression, t'as l'impression qu'ils sont dans un shack, non mais blague à part, un bureau très ordinaire, beaucoup de brun. Puis il y en a d'autres, ben c'est ils en profitent pour placer la grande table de conférence avec les 28 repêcheurs, les 28 éclaireurs de l'équipe dans le vestiaire. Ça, c'est très bon, ça aussi, c'est assez courant. Donc, c'est un spectacle différent. Mais moi, j'aime bien quand tout le monde est à la même place. C'est un rendez-vous, un peu comme la télé, hein? Un rendez-vous unique, il y en a de moins en moins. La radio, c'est différent, mais la télé, où tout le monde regarde la même chose en même temps, comme à l'époque, ben peut-être le hockey, c'est encore ça, mais à l'époque, la petite vie, certains rendez-vous télévisuels, puis il n'y a pas si longtemps. Puis peut-être, pour faire un lien, là, parce que je saute du coq à l'âne un peu, mais peut-être en direct de l'univers, c'est un des derniers rendez-vous hebdomadaires où les gens sont là, mais encore là, c'est pour toute la planète Québec, si vous voulez. Mais quand même, sinon, ben le repêchage, c'est un peu ça. Là. On vient fragmenter un peu les lieux. Le lieu original, donc, qui perd un petit peu de sa saveur, le lieu qui est le lieu hôte, du repêchage. Donc, cette année, évidemment, ça fait pas exception parce que depuis l'an passé, on a fait ça. Peut-être qu'à un moment donné, on reviendra à une formule conventionnelle parce qu'il y a des DG qui disent, c'est pas la même chose. Tu sais, il y a rien de mieux. Oui, on peut on peut communiquer avec nos homonymes, mais il n'y a rien de mieux qu'une bonne poignée de main. On n'a pas la chance de se voir souvent. On se voit, par exemple, à la rencontre des gouverneurs. Puis oui, c'est en Floride. Puis oui, il fait beau. Puis oui, c'est agréable. Mais le contact humain, les yeux dans les yeux en disant, écoute, j'ai vu que tu avais fait une transaction, là. T'aurais peut-être besoin d'un bon défenseur droitier, j'ai quelque chose pour toi. Viens, on va aller prendre un café, tu sais. C'est pas comme de faire un appel team ou téléphonique ou Zoom, appelez ça comme vous voulez. Hey, Gary, ça va bien? Ouais, écoute, j'ai peut-être quelque chose pour toi. OK, oui, je t'écoute. Sinon, j'ai le pompier sur l'autre ligne, je peux-tu te rappeler? Donc, alors c'est ça. Il y a Jason Robertson qui, apparemment, n'aurait pas apprécié une offre. Et ça, c'est bizarre que les offres viennent d'ailleurs, parce que là, ça va être le derby des joueurs autonomes, après ça, le 1er juillet. Et normalement, vous n'êtes pas censé négocier avec une autre équipe, évidemment, que celle qui, pourtant, a les droits sur vous. Donc, Jason Robertson a de fortes demandes salariales. Il semblerait que l'attaquant des Stars, c'est ce que RDS nous apprend, a refusé une offre de 120 millions du Kraken de Seattle. Peu confiant de pouvoir mettre leur attaquant étoile sous contrat, les Stars auraient donné la permission au Kraken de négocier avec Robertson dans l'espoir éventuellement de l'échanger avec un contrat en poche. Et ça, c'est un peu discutable parce que normalement, ça peut s'appeler du maraudage. On vous explique un peu le portrait si vous ne le connaissez pas. Vous détenez les droits sur un joueur. Vous pouvez l'échanger. Si, un peu comme Robertson, vous êtes les Stars de Dallas, vous vous dites, OK, il veut plus revenir. Tu dis, ah oui, à maison, puis il revient plus à maison. Alors, tu dis, je vais l'échanger de la maison. Alors, je vais échanger ses droits. T'obtiens pas beaucoup en retour, mais tu obtiens quelque chose, un choix au repêchage, un joueur en développement, un joueur de troisième peut-être, si vous êtes chanceux, mais de quatrième trio surtout. Mais au moins, vous avez un petit quelque chose. Là, l'équipe à laquelle vous l'échangez a le droit de négocier avec lui avant le 1er juillet, s'offrant une longueur d'avance sur toutes les autres équipes qui, lorsque la cloche sonnera le 1er juillet, aux aurores, auront la possibilité de signer et de courtiser ces joueurs-là. Alors, les Stars, au lieu de l'échanger, ils ont juste donné la permission au Kraken de Seattle. C'est une drôle d'idée de négocier avec lui. Ils ont perdu sur tous les plans parce qu'il aurait pu, un, l'échanger. Mais Seattle, comme les Stars, ont perdu en bout de ligne parce que Robertson a refusé un contrat qui aurait pu lui permettre d'empocher un salaire de 15 millions de dollars. Donc, souhaitant que ce soit une leçon pour les autres équipes de la Ligue nationale, c'est-à-dire qu'on continue à échanger les droits. C'est pour ça qu'il y avait eu certaines années, je me rappelle peut-être, hey, ça fait longtemps, là, peut-être 15 ans ou à peu près, des joueurs qui étaient échangés à leur équipe rivale. Tu sais, comme les Rangers versus les Islanders, ou même les Flyers avec les Rangers, il y a une bonne équipe, une bonne rivalité. Et tu sais comment ça se fait qu'ils étaient échangés là? Mais on échangeait les droits. Parce qu'on savait qu'on pouvait plus le signer, le gars. Donc, je vais l'échanger à mon pire ennemi. Il s'arrangera avec. Puis finalement, souvent, il allait retentir dans les plus gros. Ben, New York, c'est très gros, évidemment. Mais sinon, t'avais ça, mettons, entre les Flames de Calgary qui pouvaient aller signer. Et sinon, aller chercher un joueur vedette, tu dis jamais, il va signer. Mais eux se donnaient la possibilité de négocier avec lui avant le 1er juillet. Alors, c'est ça l'histoire de l'histoire. Brendan Gallagher, qui est nommé citoyen d'honneur, c'est un beau geste de la mairesse de Montréal. Bravo, Brendan, qui sera toujours dans le cœur du Canadien, et vice-versa aussi, il l'a dit. Brendan, comme le mentionnait Louis-Martin Nichols, qui va aboutir ailleurs, assurément. Que ce soit via une transaction ou un rachat de contrat, tout simplement. On s'attend à la même chose pour Samuel Montembeau. Il y a une rumeur qui implique les Flames de Calgary, un certain premier choix d'il y a un an, devant qui on a eu une petite déception, puis on connaît pas toutes les raisons, les tenants et aboutissants, mais on dit que ce serait quelque chose qui pourrait être assez solide. Alors sur RDS, sur TSN, vous allez avoir pas mal d'infos là aussi côté télé, sur le portail, entre autres, de votre choix également, mais optez pour de vrais médias, là, pas pour des faux comptes ou des comptes de pseudo-experts qui gardent sa job de jour, mais qui jouent aux analystes sportifs. Alors, ça, c'est certain. Prenez des comptes de véritables médias, puis dans l'actualité en général aussi, hein, Paul, on le mentionne souvent. Et de quoi vas-tu nous jaser, cher ami, un peu plus tard?
1: On va parler de VPN.
2: De VPN. Oui, important, protection de données, entre autres.
1: Effectivement.
2: Hein, en naviguant sur les internets.
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3: Bonjour à tous, voici ce que l'on surveille pour vous dans l'actualité. Tremblement de terre au Venezuela, des sinistrés tentaient toujours jeudi de secourir leurs proches pris au piège sous les décombres. La Cour suprême américaine permet à l'administration Trump d'expulser près de 350 000 Haïtiens et 6 000 Syriens. Et le premier ministre Mark Carney affirme que le Canada ne signera pas une entente avec les États-Unis qui ne serait pas dans l'intérêt du pays. Au sport, victoire des Red Sox de Boston hier. Plus de détails et d'autres nouvelles dans une trentaine de minutes.
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0: d'entendre toutes sortes de publicités sur VPN. On va réexpliquer ce que c'est, Paul, parce qu'on entend NordVPN, il y en a d'autres aussi, il y a des concurrents.
1: C'est une compagnie qui fait un VPN. Un VPN, c'est un Virtual Private Network, c'est-à-dire que, tu sais, quand tu vas sur Internet, si tu regardes ta page de ton furteur, ta page soit Google, peu importe, c'est écrit en bas à gauche, à peu près l'endroit où tu te situes.
0: D'accord.
1: Si t'es comme nous autres ici à Laval, ben si tu regardes en bas à gauche, on devrait voir quelque chose comme Laval, même peut-être un peu plus précis, là, dépendamment du logiciel, tout ça. Mais ça, c'est parce que ton adresse IP, une adresse IP, c'est Internet, le protocole Internet.
0: Oui.
1: L'adresse IP, elle est unique dans le monde entier. Toi, t'as une adresse IP. Un autre a une adresse IP qui est complètement différente. Il ne peut pas avoir la même adresse IP que toi.
0: Oui, c'est sûr. Okay? C'est vraiment unique.
1: On parle sur Internet à ce moment-là.
0: Oui.
1: Et non pas à l'intérieur du réseau local. Là, le réseau local peut être... tu peux avoir deux réseaux séparés. Là, tu peux avoir la même adresse IP, mais c'est parce que le réseau local parle seulement qu'aux ordinateurs qui sont dans le même bain que ton ordinateur à toi.
0: D'accord, on comprend.
1: Virtual Private Network, VPN, fait en sorte que ça camoufle ton adresse IP.
0: Okay.
1: Donc, tu utilises à ce moment-là une adresse IP d'une autre personne, d'un serveur.
0: C'est comme un étoile 67.
1: Oui.
0: Des internets.
1: Des internets.
0: Ça cache ton identité.
1: Donc, tu n'as une identité, mais elle est fausse.
0: Okay.
1: Tu passes si tu veux, ton Internet passe par un serveur qui, lui, va sur Internet.
0: D'accord.
1: Donc, toi, à ce moment-là, personne ne peut venir chez vous pour aller jouer dans ton ordinateur si tu utilises un VPN. C'est une très bonne chose à avoir.
0: Oui. Pour des fins de sécurité.
1: Pour des fins de sécurité.
0: Pas juste parce que quelqu'un aurait des choses à cacher, mais. Pour des fins de sécurité.
1: Oui, puis, tout à l'heure, tu l'as mentionné, NordVPN. NordVPN, c'est une compagnie qui fait justement un VPN. Il y a plusieurs compagnies qui font des VPN. C'est à nous de vérifier lequel qu'on veut, mais tu vois, le NordVPN, je veux juste voir en ce moment, c'est quoi le prix que...
0: Oui, pour se donner une idée, tarif de... Une idée des prix, ça c'est bien.
1: C'est à peu près 4,23 par mois, 4,23 canadiens par mois pour utiliser un VPN.
0: OK, d'accord.
1: Tu sais, normalement, parce que là, étant spécial, c'est vrai, j'aurais dû dire le vrai prix, c'est une quinzaine de dollars, 14,59 pour un mois, mais là, étant spécial, à 4,23 par mois.
0: Pensez-y bien.
1: Oui,
0: pour se protéger,
1: c'est ça.
0: Quels seraient si je te demandais, les principales raisons?
1: C'est le nombre de serveurs. Parce que si tu veux avoir une adresse, disons que je voudrais avoir une adresse de Paris.
0: Oui,
1: que faire à croire que je demeure à Paris, mais j'utilise à ce moment-là un serveur NordVPN qui se trouve à Paris.
0: Okay.
1: Donc, le NordVPN, en ce moment, là, ils ont 224 pays différents que tu peux choisir.
0: OK, d'accord.
1: T'as plusieurs, tu as un autre Proton VPN, tu as 122 pays au lieu de 224. Donc, NordVPN, c'est un des plus gros, des plus populaires aussi.

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2: Les prévisions du temps pour Montréal et la grande région métropolitaine aujourd'hui, vendredi, c'est un ciel généralement nuageux pour les prochaines heures. On prévoit un 60% de probabilité d'averse et risque d'orage à surveiller. Maximum de 22, humidex 26. Partiellement nuageux ce soir, 40% de probabilité d'averse et risque d'orage tôt en soirée. Minimum la nuit prochaine de 16. Pour le week-end de demain, samedi, alternance soleil-nuage, mercure maximum de 26. Un aperçu pour dimanche, belle journée sous le soleil, maximum de 25. Et pour lundi, début de la semaine prochaine, on prévoit du temps ensoleillé, maximum de 29. CNV Météo à la 30e minute de l'heure.

La légendaire Céline Dion pour Que tu m'aimes encore, succès de 1994. Sur l'ensemble du réseau routier, ça se passe plutôt bien, mis à part la 40 entre les deux 15, ou même en rafraîchissant nos caméras de surveillance sur les autoroutes. On voit que c'est assez musclé. Merci. Jefferson Airplane, Somebody to Love.

0: Level 42 à l'antenne de CNV Radio Numérique à 7h46. L'info sur les manchettes de l'actualité, Louis-Martin Lécosse.
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2: Bonjour à tous, bon vendredi, ici Louis-Martin Lécosse, bienvenue à notre antenne. De nombreux Vénézuéliens tentaient toujours jeudi de secourir des proches qui sont pris au piège sous les décombres d'immeubles effondrés après le double séisme d'une puissance inégalée qui a fait au moins 188 morts selon le dernier bilan qui a été donné par le président du Parlement. Pendant ce temps, l'assistance internationale s'organise. Les États-Unis ont promis une réponse importante, rapide et efficace par la voix de leur secrétaire d'État Marco Rubio. Le département d'État américain a également annoncé l'envoi de secouristes ainsi que le déblocage d'une aide de 150 millions de dollars. La Chine, l'Inde et même l'Iran, ainsi que de nombreux pays de l'Union européenne et d'Amérique latine, ont également proposé l'envoi d'équipes de recherche et de moyens médicaux. Le plan d'évacuation du détroit d'Ormuz qui doit permettre de faire sortir quelques 11 000 marins bloqués dans le golfe Persique a été suspendu jeudi après une attaque visant un navire qui avait emprunté ce passage, a annoncé l'Organisation maritime internationale. Un projectile d'origine inconnue a endommagé un cargo dans le détroit, avait rapporté plus tôt l'Agence de sécurité maritime britannique. L'incident s'est produit à 7,5 milles nautiques au sud-est de Dahi, localité située sur la péninsule omanaise de Moussadam. Les États-Unis ont connu au mois de mai une inflation au plus haut depuis 3 ans, à 4,1% sur un an, selon l'indice PCE qui a été publié jeudi. Les prix ont connu un rebond soudain après le déclenchement de la guerre au Moyen-Orient, ainsi que la flambée du coût de l'essence. Les dernières données se sont avérées conformes aux attentes des marchés financiers. Toujours du côté américain, la Cour suprême a accordé hier une victoire à l'administration Trump dans sa politique d'expulsion massive d'immigrants en l'autorisant à révoquer une loi qui protégeait le statut de plus de 350 000 Haïtiens et 6 000 Syriens. Dans la décision, la Cour considère que la loi n'habilite pas la justice à contrôler les décisions du pouvoir exécutif concernant le statut de protection temporaire. Le département de la Sécurité intérieure a salué sur X une victoire pour l'État de droit et le bon sens. Et de retour chez nous, négociation de l'accord de libre-échange nord-américain, le premier ministre Mark Carney a affirmé jeudi que le Canada ne signera pas une entente avec les États-Unis qui ne serait pas dans l'intérêt du pays dans l'unique but de se plier à l'échéancier prévu pour le 1er juillet prochain afin de revoir les changements à apporter à l'accord de commerce. Le premier ministre du Canada a indiqué durant une conférence de presse être longuement entretenu la veille avec le président des États-Unis, mais durant cette conversation entre les deux leaders, il n'a nullement été question des négociations entourant la révision de l'accord de libre-échange Canada-États-Unis-Mexique, a-t-il précisé. Et au sport, victoire hier pour les Red Sox de Boston qui affrontaient les Yankees de New York. Voilà ce qui complète notre bulletin d'information, les manchettes CNV à la 45e minute de l'heure.
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Le docteur Benoît fait relâche pour les prochaines semaines. Sera de retour à la toute fin du mois d'août. Pour l'instant, Fleetwood Mac et Big Love. On monte en 1987.

0: C'est Radio Réveil qui se poursuit jusqu'à 9h30. Merci d'être nombreux à l'écoute. C'est un plaisir de vous savoir tout près. Un tout petit peu plus tard, à 9h30, dans 1h15, pour à peu près, si mon calcul est bon, 1h20. On va retrouver l'ami Roger Demers et la chronique Sécurité, Elle Demers et fils, bien accompagné par Paul Lightning, qui est toujours à nos côtés, tout au long de l'émission, à notre grand bonheur d'ailleurs. Dans l'actualité, on parle beaucoup d'actualité économique aujourd'hui. Il y a plusieurs nouvelles qui marquent ce petit matin. Vous parlez entre autres de ce qui se passait du côté de ce troisième lien, le gouvernement qui lance un appel d'intérêt international. Entre autres nouvelles, l'achat local pour avoir d'importantes retombées économiques. Ça aussi depuis longtemps, mais on rappelle que, selon InfoBref et selon aussi une étude réalisée par la firme App Eco pour les produits du Québec, si chaque ménage québécois consacrait 25 $ par semaine à l'achat de produits québécois non alimentaires, le changement pourrait chaque année se traduire par 3 milliards de dollars en retombées économiques. Il y a, entre autres nouvelles, MDA Space de Brampton, en Ontario, qui a décroché un contrat de 688 millions de dollars auprès de l'Agence spatiale canadienne pour construire un satellite radar de surveillance environnementale et maritime. Il sera assemblé et testé à Montréal. Et pendant ce temps, Apple augmente de plus de 15% les prix de plusieurs appareils, dont les ordinateurs Mac et le iPad. Savais-tu ça, mon cher Paul? Et ce ne sera pas dans le Prime Day, non?
1: Non.
0: L'entreprise américaine explique cette hausse par une pénurie de puces électroniques, causée par les besoins massifs des géants dans la technologie pour leur centre de données. Dans un petit moment, on te retrouve, mon cher Paul, avec d'autres nouvelles techno. Voici Jean-Pierre.

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2: D'abord au hockey, l'Avalanche du Colorado a échangé l'attaquant Valérie Nichushkin aux Blue Jackets de Columbus jeudi en retour d'un choix de deuxième tour en 2026, d'un choix de troisième tour en 2027 et d'un choix de cinquième tour en 2028. Nichushkin, 31 ans, a obtenu 49 points dont 17 buts en 72 rencontres la saison dernière avec l'Avalanche. Il a ajouté 2 buts et 2 aides en 12 affrontements en séries éliminatoires. Par ailleurs, le directeur général du Canadien de Montréal, Kent Hughes, a procédé à une transaction mineure jeudi, envoyant l'attaquant Luke Tuck aux Blue Jackets de Columbus en retour de l'attaquant Hunter McCown. L'attaquant du Canadien de Montréal, Brendan Gallagher, a été nommé citoyen d'honneur de la ville de Montréal par la mairesse Soraya Martinez-Ferrada jeudi. Cet honneur survient alors que Gallagher a annoncé avec beaucoup d'émotion, on le sait, qu'il ne sera pas de retour avec l'équipe lors du bilan de fin de saison du Canadien au début du mois. Il reste une année au contrat de 6 ans de 39 millions US de Gallagher. Les deux options possibles pour les dirigeants de l'équipe sont une transaction ou le rachat de son contrat. Et finalement, les Pingouins de Pittsburgh ont acquis l'attaquant québécois Hendrix Lapierre des Capitals de Washington, a annoncé hier le président des opérations hockey et directeur général de l'équipe, Kyle Dubas. Et au baseball, défaite hier pour les Blue Jays de Toronto qui affrontaient les Rangers du Texas et victoire pour les Red Sox de Boston face aux Yankees de New York. CNV Sport à la première minute de l'heure.

0: Cyndi Lauper, All Through the Night, c'était en 1985. Et de quoi allons-nous jaser, mon cher Paul, comme prochain sujet tantôt?
1: On va parler d'antivirus.
0: C'est bien ça.
1: Est-ce nécessaire ou pas?
0: En as-tu vraiment besoin, Paul?
1: En as-tu vraiment besoin?
0: À tout de suite.
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3: 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Bonjour à tous, voici ce que l'on surveille pour vous dans l'actualité. Tremblement de terre au Venezuela, des sinistrés tentaient toujours jeudi de secourir leurs proches pris au piège sous les décombres. La Cour suprême américaine permet à l'administration Trump d'expulser près de 350 000 Haïtiens et 6 000 Syriens. Et le premier ministre Mark Carney affirme que le Canada ne signera pas une entente avec les États-Unis qui ne serait pas dans l'intérêt du pays. Au sport, victoire des Red Sox de Boston hier. Plus de détails et d'autres nouvelles dans une trentaine de minutes.
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0: Et c'est l'heure bien choisie pour y aller d'un autre sujet techno avec notre ami Paul.
1: Oui, on va parler d'antivirus. Mm-hmm. Est-ce que ça en prend un? On a-tu vraiment besoin?
0: Oui. Il me semble qu'on... Oui, toujours. Oui. On en entend moins parler. Avant, oui. On dirait oui, que c'était que essentiel. Est-ce qu'il y a des... Sinon, des ordis?
1: C'est parce que on entend moins parler parce que, tu sais, les gens utilisent antivirus.
0: Souvent.
1: Sont mindés, leur mental est antivirus. Tu achètes un ordinateur, je prends un antivirus.
0: Ça vient avec?
1: Ben, ça vient avec ou sinon...
0: ou l'intention vient avec.
1: Oui, il faut en avoir un.
0: OK.
1: Tu sais, tu as des antivirus, là... Qui te permettent d'empêcher un hameçonnage, parce que c'est une des premières choses à faire, c'est le hameçonnage. Hameçonnage, oui. C'est-à-dire que tu reçois un petit courriel, puis ce courriel-là t'amène sur quelque chose, puis à ce moment-là, quand tu vas sur ce quelque chose-là...
0: Là, t'es hameçonné.
1: T'es accroché à l'hameçon,
0: effectivement. T'es accroché. Là, t'es accroché et tu deviens victime.
1: Donc, il faut que tu vérifies si l'antivirus que tu veux utiliser a un pare-feu. Mm-hmm. On parle de contrôle parental. Contrôle parental, c'est tout simplement pour les parents, pour empêcher les enfants d'aller... dans des sites 3X, etc., là, ou peu mm-hmm. importe, on peut mettre...
0: Ou de jeux aussi, hein,
1: ou
0: ça
1: de
0: peut être
1: jeux,
0: des
1: effectivement.
0: Jeux,
1: oui, tout à fait. On peut mettre un contrôle parental sur l'ordinateur ou même sur la tablette de l'enfant.
0: OK, parfait.
1: Une fonction anti-vol sur les tablettes, les ordinateurs portables. Mm. Maintenant, il y a des antivirus qui se rapportent. L'antivirus se rapporte à la maison mère. Puis la maison mère réalise que le portable n'est pas à l'endroit où il est à l'habitude. Donc
0: il va émettre une alerte.
1: Il va t'envoyer un courriel à toi
0: okay.
1: pour te dire que hey, regarde, ton ordi, ton portable est rendu à tel endroit.
0: Ben oui. Qu'est-ce qu'il fait à Honolulu? Ouais, es-tu en vacances?
1: Exactement.
0: As-tu
1: exactement.
0: Les moyens? En as-tu vraiment
1: Donc,
0: besoin?
1: Oui, c'est ça. En avais-tu vraiment besoin?
0: En avais-tu vraiment besoin? Oui, après coup, tu sais.
1: Après, oui, c'est ça.
0: Bien.
1: Donc, t'as dans les meilleurs, là, testés.
0: Oui.
1: Là, c'est le ESET, qui est un très, très bon antivirus. T'as les Kaspersky, qu'on entend souvent parler. Là,
0: oui, c'est sûr.
1: T'as le Bitdefender aussi.
0: Okay. Donc, c'est dans le top de la liste.
1: Dans le top de la liste, effectivement. Mm-hmm. Donc, c'est ce que vous regardez dans un antivirus, si vous cherchez un antivirus, c'est la rapidité d'exécution. Et puis, faut pas que l'antivirus te ralentisse ton ordinateur.
0: C'est sûr.
1: Ça, là, c'est...
0: Tu veux pas ça.
1: Tu veux pas ça.
0: Pas de latence, parce qu'on se protège.
1: Ouais.
0: C'est sûr. Merci beaucoup, mon cher Paul. On te retrouve un tout petit peu plus tard. Il est 8h19. Voici Boss Stop et les Hollies. Un autre succès incontournable. Bon début de week-end et bon vendredi. À Radio Réveil qui se poursuit comme ça jusqu'à 9h30.

Radio Réveil qui se poursuit jusqu'à 9h30 à CLV Radio Numérique en simultané au AM 940. C'est soir de repêchage. Aujourd'hui, la formule a un petit peu changé depuis l'année passée. On disait, ce n'est plus tout le monde au même rendez-vous autour des belles grandes tables. Puis quand avant, on avait dans le vocabulaire le mot repêchage, ben on se disait, OK, c'est à Montréal. C'était un automatisme. Comme auparavant, les bureaux de la Ligue nationale étaient à Montréal. Puis à un moment donné, bien évidemment, le circuit s'est américanisé. Hein. C'est compréhensible, malheureux, mais compréhensible. Puis depuis ce temps-là, ou même en lien ou sans faire de lien, bien, le repêchage se tient un peu comme le match des étoiles quand il y en a un à différentes villes, selon les années. Puis c'est un outil de promotion exceptionnel. Souvent, il y a des villes qui accueillent le repêchage qui sont toutes nouvelles dans la ligue en question, parce que ça peut être aussi la NFL, la NBA fait ça, entre autres, les sports majeurs, baseball étant l'autre quatrième sport majeur en Amérique du Nord, et on se promène comme ça. Et ça nous permet des fois de faire une fleur à une nouvelle équipe qui arrive, si c'est le cas, et sinon, ben de faire de la promo pour une ville qui en a bien besoin, ou sinon qui sait accueillir. Mais là, la saveur est un petit peu diluée, ça goûte pas aussi bon depuis l'an passé, à mon avis, puis peut-être que vous êtes de cet avis-là. François nous a écrit un petit peu plus tôt en disant qu'il était d'accord aussi avec le fait qu'il aimait mieux l'ancienne formule, puis que ça perd un peu de sa saveur. Bref, maintenant, on rejoint des DG dans leur univers respectif. Des fois, c'est le vestiaire, des fois, c'est presque le garde-robe. Sinon, dans leur ville respective, avec leurs dépisteurs, leurs éclaireurs respectifs. Et là, ben, ils vont faire leur choix à ce moment-là au niveau de leur sélection. Donc, le Canadien, lui, repêche 28e, mais c'est pas parce qu'on repêche 28e que ce sera pas un bon joueur si le Canadien décide de repêcher. Pourquoi? Parce que ça se peut qu'il ne le fasse pas. Il pourrait transiger. Et ça, on va s'en reparler d'ici la fin de l'émission parce qu'il y a plusieurs rumeurs et de bons joueurs disponibles.

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3: Les prévisions du temps pour Montréal et la grande région métropolitaine aujourd'hui, vendredi, c'est un ciel généralement nuageux pour les prochaines heures. On prévoit un 60% de probabilité d'averse et risque d'orage à surveiller. Maximum de 22, humidex 26. Partiellement nuageux ce soir, 40% de probabilité d'averse et risque d'orage tôt en soirée. Minimum la nuit prochaine de 16. Pour le week-end de demain, samedi, alternance soleil-nuage, mercure maximum de 26. Un aperçu pour dimanche, belle journée sous le soleil, maximum de 25. Et pour lundi, début de la semaine prochaine, on prévoit du temps ensoleillé, maximum de 29. CNV Météo à la 30e minute de l'heure.

0: C'est super beau, ça. Chicago, 25 or 6 to 4. 8h39 minutes dans l'actualité en général. Plusieurs nouvelles marquent ce petit matin, ce petit vendredi déjà, 26 juin. Est-ce que vous êtes sur le point de déménager? Si oui, ben, sachez que tout le courage que l'on peut vous envoyer via la magie des ondes, ben on vous l'envoie. On vous l'envoie ce courage en quantité industrielle parce que ça en prend. Pis on le disait hein, tantôt, il y a toujours des petits raccoins, des petites choses qu'on oublie, etc. Donc c'est bon souvent d'avoir une espèce de période tampon entre le moment où vous quittez votre maison ou votre logement et l'arrivée de ceux qui vont vous succéder. Des fois c'est possible, des fois c'est pas possible. Et sinon, ben souvent ce qui se passe, c'est un retard des déménageurs. Et moi, ça m'est déjà arrivé étant plus jeune. Paul, faut que je te raconte. Alors, on déménage, tu sais. Là, notre camionneur, ça prend du temps. Donc, on a du stock, comme on dit. Mais là, en même temps, il y a les déménageurs de ceux qui prennent possession de la maison, qui eux arrivent. Alors, comment on est accommodant chez nous, tu sais. Donc, on libère une pièce, puis commence à empaqueter, tu sais, mettre des choses dans la pièce, des nouveaux arrivants dans la maison.
1: Il y a des entrées et des sorties en même temps.
0: Ben, faut pas qu'il y ait de sorties normalement, mais il y en a eu. Donc, il y a des choses qui nous appartenaient à nous parce que c'était la pièce voisine, puis un des déménageurs, il avait pas compris, il y avait une certaine latence. Et donc, lui, il donnait une autre pièce, il me brille des jaunes, il tient bien. Alors, c'est ça qui est arrivé. Puis, à un moment donné, on cherchait des trucs, tu sais. On dit, comment ça se fait? J'avais un déshumidificateur. Il me semble qu'on avait telle affaire. Puis là, on appelle les... Puis eux-mêmes étaient sur le point de nous appeler en disant « c'est parce que là, il y a des choses qui sont pas à nous ». Tu sais, et vice-versa. Donc, c'est assez fou. Donc, vivement une période d'attente. Je sais pas si toi, tu avais vécu ça, mais des fois, on raconte ça, puis les gens disent hey, « nous aussi, ça nous est arrivé ». Puis il y a pas toujours cette période d'attente, de trou, là, tu sais, où tu te dis « OK, laissez-moi quitter avec mes affaires, puis ensuite vous rentrez les
1: quand la maison est vide.
0: Articles, là. Ouais, c'est
1: ouais,
0: ça.
1: Quand la place est vide.
0: Ben oui. Alors, c'est ça. Donc, c'est idéalement, mais si ce n'est pas possible, ben ayez du courage, plein les oreilles, on vous en souhaite, et plein le cœur, parce que ça prend, des fois, c'est le choix des mots, c'est pas souvent la faute ou du déménageur, parce que des fois, il y a des retards sur la route, ou sinon, peu importe à qui revient la faute, ben il faut se jaser, hein, puis faut s'organiser avec les nouveaux, ou si vous êtes ceux qui représentez les nouveaux qui adhèrent à une maison ou un logement en particulier, ben on fait preuve aussi de discernement. Donc, c'est ce qu'on va se souhaiter. À 8h42 minutes, tu vas avoir un autre sujet pour nous un peu plus tard, Paul.
1: On va parler de l'intelligence artificielle.
0: Oui, parce que ça aussi, ça fait partie.
1: Oui.
0: Je me souviens de tes sujets depuis très longtemps déjà. On peut-tu dire 2023
1: ou
0: à peu près?
1: Hein?
0: Déjà, on commençait à en parler. Puis là, on a l'impression que chaque article qu'on achète maintenant, article techno, il y en a dedans.
1: Il y en a dedans.
0: Mais oui.
1: Ouais.
0: Est-ce que c'est une, sans dire une mode, as-tu l'impression que dans certains domaines, c'est appelé à disparaître, puisque c'est un peu parce que c'est la folie qu'on en retrouve?
1: Non, on va avoir de plus en plus d'intelligence artificielle dans tous les produits qu'on va utiliser, effectivement.
0: D'accord. Ben, le message est lancé.
1: Même dans un paquet d'allumettes.
0: Ah oui?
1: Oui.
0: C'est ça. Il n'y a pas le feu, mais on va vous en parler quand même. Merci, Paul.
2: The Beach Boys.
0: Ça, c'est tellement une belle façon d'entrer dans ce week-end, mais en mode relax. On aura la chronique de sécurité et le demeure, d'ailleurs, dans une trentaine de minutes. Pour l'instant, chose première étant chose due, les Beach Boys.

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1: Bonjour à tous, bon vendredi, ici Louis Martin-Écosse, bienvenue à notre antenne. De nombreux Vénézuéliens tentaient toujours jeudi de secourir des proches qui sont pris au piège sous les décombres d'immeubles effondrés après le double séisme d'une puissance inégalée qui a fait au moins 188 morts selon le dernier bilan qui a été donné par le président du Parlement. Pendant ce temps, l'assistance internationale s'organise. Les États-Unis ont promis une réponse importante, rapide et efficace par la voix de leur secrétaire d'État Marco Rubio. Le département d'État américain a également annoncé l'envoi de secouristes ainsi que le déblocage d'une aide de 150 millions de dollars. La Chine, l'Inde et même l'Iran, ainsi que de nombreux pays de l'Union européenne et d'Amérique latine, ont également proposé l'envoi d'équipes de recherche et de moyens médicaux. Le plan d'évacuation du détroit d'Ormuz, qui doit permettre de faire sortir quelques 11 000 marins bloqués dans le golfe Persique, a été suspendu jeudi après une attaque visant un navire qui avait emprunté ce passage, a annoncé l'Organisation maritime internationale. Un projectile d'origine inconnue a endommagé un cargo dans le détroit, avait rapporté plus tôt l'Agence de sécurité maritime britannique. L'incident s'est produit à 7,5 milles nautiques au sud-est de Dahi, localité située sur la péninsule omanaise de Moussadam. Les États-Unis ont connu au mois de mai une inflation au plus haut depuis 3 ans, à 4,1% sur un an, selon l'indice PCE qui a été publié jeudi. Les prix ont connu un rebond soudain après le déclenchement de la guerre au Moyen-Orient, ainsi que la flambée du coût de l'essence. Les dernières données se sont avérées conformes aux attentes des marchés financiers. Toujours du côté américain, la Cour suprême a accordé hier une victoire à l'administration Trump dans sa politique d'expulsion massive d'immigrants en l'autorisant à révoquer une loi qui protégeait le statut de plus de 350 000 Haïtiens et 6 000 Syriens. Dans la décision, la Cour considère que la loi n'habilite pas la justice à contrôler les décisions du pouvoir exécutif concernant le statut de protection temporaire. Le département de la sécurité intérieure a salué sur X une victoire pour l'état de droit et le bon sens. Et de retour chez nous, négociation de l'accord de libre-échange nord-américain, le premier ministre Mark Carney a affirmé jeudi que le Canada ne signera pas une entente avec les États-Unis qui ne serait pas dans l'intérêt du pays dans l'unique but de se plier à l'échéancier prévu pour le 1er juillet prochain afin de revoir les changements à apporter à l'accord de commerce. Le premier ministre du Canada a indiqué durant une conférence de presse être longuement entretenu la veille avec le président des États-Unis, mais durant cette conversation entre les deux leaders, il n'a nullement été question des négociations entourant la révision de l'accord de libre-échange Canada-États-Unis-Mexique, a-t-il précisé. Et au sport, victoire hier pour les Red Sox de Boston qui affrontaient les Yankees de New York. Voilà ce qui complète notre bulletin d'information, les manchettes CNV à la 45e minute de l'heure.
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1: Entre autres nouvelles, ce matin, il y a le Canada qui envoie 5 millions de dollars d'aide aux victimes des séismes au Venezuela. S'en jase tantôt avec plus de détails. Pour l'instant, le beau succès de 1993 de Pierre Flynn qui nous amène à nouveau à un autre sujet concernant l'intelligence artificielle parce que c'est en pleine vague, vous le savez, avec Paul dans un moment. 8h50.

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1: D'abord au hockey, l'Avalanche du Colorado a échangé l'attaquant Valérie Nichushkin aux Blue Jackets de Columbus jeudi en retour d'un choix de deuxième tour en 2026, d'un choix de troisième tour en 2027 et d'un choix de cinquième tour en 2028. Nichushkin, 31 ans, a obtenu

lanterne. L'attaquant du Canadien de Montréal, Brendan Gallagher, a été nommé citoyen d'honneur de la ville de Montréal par la mairesse Soraya Martinez-Ferrada jeudi. Cet honneur survient alors que Gallagher a annoncé avec beaucoup d'émotion, on le sait, qu'il ne sera pas de retour avec l'équipe lors du bilan de fin de saison du Canadien au début du mois. Il reste une année au contrat de 6 ans de 39 millions US de Gallagher. Les deux options possibles pour les dirigeants de l'équipe sont une transaction ou le rachat de son contrat. Et finalement, les Pingouins de Pittsburgh ont acquis l'attaquant québécois Hendrix Lapierre des Capitals de Washington, a annoncé hier le président des opérations hockey et directeur général de l'équipe, Kyle Dubas. Et au baseball, défaite hier pour les Blue Jays de Toronto qui affrontaient les Rangers du Texas et victoire pour les Red Sox de Boston face aux Yankees de New York. C'est NV Sport à la première minute de l'heure.

0: 9h03 minutes, on parle souvent d'intelligence artificielle grâce aux données et aux statistiques recueillies par notre ami Paul. Mais mon cher Paul, faut pas oublier que ça fait travailler beaucoup de gens quand il y a de l'évolution dans le domaine, évidemment.
1: Tu sais, l'intelligence artificielle, tout à l'heure on parlait, c'est en 2008. C'est ça que je t'ai dit.
0: Pas 2008, quand même.
1: 2022.
0: Oui, 2022. Oui. On commençait à en parler.
1: En novembre, ChatGPT, commençait à ce moment-là.
0: Tout à fait.
1: Tu sais, il y a eu, pendant 50 ans, on diminuait les ordinateurs. Tu avais des salles complètes. Là, si tu regardes Apollo, il y avait des salles complètes d'ordinateurs, des vieux ordinateurs. Là. Aujourd'hui, tu as plus puissant ça dans ton téléphone.
0: Alors, on réduit l'espace depuis ce temps-là. L'espace physique.
1: Mais là, avec l'intelligence artificielle, on fait le contraire. On augmente l'espace. Il y a un plan aux États-Unis qui est en train de se construire à 1100 acres de surface, là, de terrain.
0: OK.
1: Et puis, il va avoir dans ce plan-là 450 000 ordinateurs avec l'intelligence artificielle.
0: Peux-tu imaginer?
1: Est-ce 450 000 ordinateurs dans une place.
0: Est-ce qu'on va faire chemin inverse éventuellement? Parce qu'on rit de ça à un moment donné, tu viens de le dire, l'espace était volumineux, là, le mot est faible. On réduit l'espace parce que physiquement, on est dans les nanotechnologies.
1: Ah oui.
0: Donc, pour avoir la même force, on est dans la miniaturisation.
1: Effectivement.
0: Est-ce qu'on va arriver à ça quand même? Puis regretter d'avoir acheté ou loué tant d'espace?
1: Je ne sais pas. Parce que l'ordinateur, l'intelligence artificielle, c'est tellement de ressources.
0: Ah oui.
1: Tu sais, ces ordinateurs-là sont refroidis à l'eau. Mais en fait, c'est un peu comme un radiateur. Là. C'est un liquide spécial. C'est pas juste de l'eau, c'est un liquide spécial. Et puis, tu sais, je te parlais de 450 000 ordinateurs. Il y a une autre place qu'ils prévoient, Amazon prévoit faire 1 million d'ordinateurs dans la même place. Le 450 000 là, qu'ils parlent, c'est deux fois l'électricité de San Francisco.
0: Peux-tu imaginer?
1: Faut
0: pas s'enfarger dans le fil.
1: Pour répondre à ta question, est-ce que ça va diminuer cet espace-là? Pour le même résultat, moi, en tout cas, ce que je pense, la seule façon, c'est avec des ordinateurs quantiques. Des ordinateurs quantiques qui eux, vont probablement être capables de répondre à cette question-là. Mm-hmm. Mais garde-le.
0: À suivre.
1: À suivre. Juste vite, là.
0: Vive les nuages.
1: Oui. Tu sais, en 2024, c'était 5,9 millions pour ceux qui l'eau refroidir.
0: Oui.
1: Maintenant, on est rendu à 59 millions en 2026.
0: De retomber. Aïe. Vive le nuage, peut-être?
1: Oui.
0: Éventuellement?
1: Ben, le nuage, ce sont de ce genre de
0: place-là.
1: Les ordinateurs de

0: nuages sont sur des sites, des gros sites comme
1: ben
0: ça.
1: Oui,
0: là.
1: Ça prend quand même un espace
0: physique.
1: On en a
0: à Montréal aussi.
1: Oui, ça prend un espace physique. Et il y a peut-être des gens qui vont dire faudrait laisser pleurer les nuages, comme le chantait une célèbre chanteuse. Oui, parce que c'est Liane Folie qui faisait ça. On va l'écouter justement. Elle laissait pleurer les nuages, mais c'était bien avant le cloud, mon cher Paul. Je ne sais pas si ça libérait de l'espace.
0: Il faisait du bien.
1: Oui, il faisait du bien. Un nuage allégri. Voici Liane Folie.

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1: Bonjour à tous, voici ce que l'on surveille pour vous dans l'actualité. Tremblement de terre au Venezuela, des sinistrés tentaient toujours jeudi de secourir leurs proches pris au piège sous les décombres. La Cour suprême américaine permet à l'administration Trump d'expulser près de 350 000 Haïtiens et 6 000 Syriens. Et le premier ministre Mark Carney affirme que le Canada ne signera pas une entente avec les États-Unis qui ne serait pas dans l'intérêt du pays. Au sport, victoire des Red Sox de Boston hier. Plus de détails et d'autres nouvelles dans une trentaine de minutes.
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0: C'est un plaisir, comme à chaque vendredi, de vous présenter la chronique de sécurité Aile de mer ses fils avec, tout seigneur, tout honneur, notre ami Roger. Ça va bien, Roger?
1: Ben oui, toi, ben Nicolas, oui. Ça va bien?
0: Ben oui, merci d'être là. Roger, à son arrivée, il nous annonce le vendredi.
1: Bon, ben
0: c'est
1: oui,
0: bon
1: c'est bon signe.
0: C'est excellent.
1: La fin de semaine qui commence.
0: Exact, c'est une bonne nouvelle.
1: C'est
0: et
1: ça.
0: Paul, toujours à nos côtés pour cette belle chronique-là. Puis aujourd'hui, on a un invité de marque.
1: De marque, oui.
0: Dans les
1: de
0: deux sens du terme.
1: Qui s'appelle Marc.
0: C'est pas l'invité de Marc, c'est Marc l'invité.
1: C'est ça.
0: Mais c'est un invité de marque quand même, c'est ce que j'ai dit.
2: C'est encore mélange.
0: Dépendant. Oui, je le sais, je suis un peu mélangé moi-même. c'est normal. Alors, oui. Messieurs, le plancher de danse est à vous.
1: En fait, on va parler de en sécurité aujourd'hui, on va parler de cloche.
0: OK.
1: OK, parce que le son qu'on entend dans un système de sécurité, ben ce son-là, c'est une cloche, en fait. Mm-hmm. Peu importe, appelle-le comme tu voudras.
0: Oui.
1: Mais la vraie cloche, tu sais, on a eu les cloches de l'église. C'est un vase conique à l'envers.
0: C'est vrai.
1: Et puis maintenant, les cloches que tu avais dans le temps, dans les écoles, tu sais, pour les garderies ou peu importe, ou la cour, c'était une grosse cloche métal, ronde, et puis la grosseur d'une assiette, si tu veux, à peu
0: c'était
1: près.
0: C'était activé manuellement, je pense.
1: Oui, puis il y avait un marteau à l'intérieur qui cognait directement sur la cloche.
0: OK.
1: Mais ces cloches-là, ça a été inventé en 1872. La première fois qu'il y a eu une cloche utilisée, ça a été sur un matelas.
0: Un matelas de lutte. Sur un matelas. Ça sonne plus sourd, ça, d'habitude.
1: Un matelas de lutte.
0: Ah, de lutte!
1: De lutte.
0: Ah, ben tiens, ça me dit quelque chose, ça.
1: C'est ça, c'est ça. C'est pour ça que M. Marc est ici
0: est
1: aujourd'hui,
0: avec nous.
1: Justement.
0: C'est un beau lien avec la cloche et le matelas. Oui. Ça va bien, Marc?
2: Ça va très bien.
0: Content
2: toi,
0: que tu sois avec nous, très bien aussi. On fait 40 ans de carrière, bon, on va en parler ensemble tantôt, mais quel beau lien, parce que des cloches, t'en as entendu souvent, toi, sur les matelas de lutte.
2: Oui, hein? J'ai vu aussi des cloches et des idiots.
0: Oui, il y a ça, ça c'est le film aussi. On va en parler plus tard, là aussi. Mais quand même, c'est fou comment il y a de ces articles-là, hein, ces objets-là qui sont rassembleurs, puis la lutte, c'est un dénominateur commun à faire avec l'Église à l'époque, avec l'école, etc., c'est qu'on sonne un rassemblement. Puis c'est ça, la lutte aussi, veut pas. Hein?
2: Exact.
0: C'est un éveil à l'assemblement.
2: Et comme on discutait avant d'entrer en onde, ben, tu sais, la cloche, c'est le début du combat. Et lorsqu'elle sonne, c'est la fin, ou encore lorsque les gens la sonnent sans arrêt pour... appeler de l'aide parce qu'il y a quelqu'un qui triche. Et
0: y a-tu de la tricherie à la lutte?
2: Des fois,
0: Marc? Oui. OK, ça c'est un autre, ça pourrait faire l'objet d'une autre chronique. Je pensais pas.
1: Mais on s'étendra pas sur le matelas.
0: Hein? Non, pas sur le matelas, c'est certain. Roger, t'as fait des démarches incroyables. Tel un recherchiste hors pair.
1: Merci.
0: Je savais pas que tu étais recherchiste, mais tout un document que tu nous as préparé avec des notes savoureuses par rapport aux cloches, entre autres.
1: Exact, parce qu'avec Marc, on va avoir besoin de Marc pour revenir dans des futures chroniques pour passer à travers toutes ces pages-là.
0: OK, ben c'est bien.
2: Il m'a booké pour 12 vendredis.
0: Ben oui, fait que tu pourras plus prendre de vacances, Marc. Qu'est-ce qui va arriver? c'est bien. Ça. Des notes, donc, intéressantes d'entrée de jeu. Peut-être.
1: Oui, effectivement. Mais ces cloches-là, on fait beaucoup de farces, là, mais la cloche comme telle est utilisée sur les rings de lutte, de boxe.
0: Ou même de boxe, mais
1: c'est en fait, ce son-là, c'était le son au début des systèmes d'alarme, on utilisait ce genre de cloche-là.
0: Ah oui, d'accord.
1: Dans les systèmes d'alarme.
0: Des cloches physiques.
1: Oui.
0: Elles étaient activées comment
1: avec,
0: ce moment-là?
1: Il y a un petit marteau à l'intérieur, caché à l'intérieur, et puis ce marteau-là était activé avec un petit relais, et puis le marteau, il cognait sur la cloche, ding, ding, ding.
0: Littéralement.
1: Ouais, oui, littéralement.
0: OK.
1: Et ça fonctionnait, le premier voltage, c'est quand ils ont inventé l'électricité.
0: Ah oui, j'imagine. Ça a dû aider un peu, là.
1: En
3: passé en 120 volts, c'est ça. Okay.
0: Sinon, autrement, c'était manuel, mais ouais. avant l'invention de l'électricité, on procédait comment? C'était un pigeon voyageur qui allait se mettre le museau, le bec.
1: Qui cognait sur la cloche, oui.
0: Ting-ting, comme dans les Flintstones, ouais, c'est ça. Fred Caillou, ouais. on a des images ici, d'ailleurs. Non, mais quand même, mais c'est ça. Mais on voit à quel point la période avant... L'électricité, c'est un peu comme avant Jésus-Christ. Tu sais, c'est un autre monde. Ouais. Diront les gens hein, qui sont plus connaisseurs que nous dans le domaine. Ouais. Mais donc, c'est l'électricité qui a fait qu'à un moment donné, on a pu activer ça à distance.
1: Ben, en fait, tout est parti de là. Hein.
0: Ben,
1: tout est
0: parti. Pas mal. Ouais.
3: Puis l'invention des systèmes d'alarme, ça a tout évolué.
0: Ben, c'est sûr.
3: Presque dans les débuts. Là.
0: Dans les débuts également. Excellent. Exactement. D'autres notes intéressantes que t'as pu prendre au vol et marquer d'un crayon jaune. Je vois oui, ça à distance, mon Roger.
3: Beaucoup.
0: Oui.
2: Mais Roger, je vois sur ta feuille un gong.
0: Oh!
2: T'sais, oui. C'est une genre de cloche.
0: De cloche.
2: Qu'on a vu dans des films japonais, ah, oui. Asiatiques. C'est le gros gong qui résonne.
0: Ah, oui.
2: Ça
0: oui,
2: aussi,
0: oui.
2: c'est une cloche, mais. Mm-hmm. Autre forme.
0: Puis ça, c'était avant les snooze. Tu sais, quand tu mets ton cadran 7 heures, puis là, t'as un appel réveil, bon, de retard, mettons 10 minutes après, 9 minutes après. Mais ça, le gong, là, tu l'activais une fois, puis c'était
2: correct. Tu te réveillais.
0: Parce que, oui, puis pendant neuf minutes, il résonnait encore. Donc, tu faisais aussi le snooze.
2: T'sais. Tu parlais des pigeons tantôt, là, mais ça a arrêté parce que le pigeon pouvait pas soulever le gong.
0: Ben, c'est ça.
2: Ça a mis fin à leur carrière de transporteur d'alarme.
0: Mais c'est quand même intéressant. On voit l'image.
3: Oui, c'est ça. Les caractéristiques de la cloche de lutte.
0: Oui.
3: C'est contrairement aux cloches d'église, mm-hmm. en forme de vase renversée.
0: Oui.
3: Il s'agit d'un disque de métal lourd que tu as vu.
0: OK. C'est bon.
2: Combien que de combats de lutte qui sont gagnés parce que l'adversaire a été frappé avec la cloche?
0: Ben oui. Mais ça, on a vu ça souvent. C'est vrai. Ou même se retrouver en dessous de la cloche.
1: C'est là qu'ils voyaient des cloches. Hein?
0: Oui, ça, c'est sûr. il en entendait puis il en voyait. Et Roger, donc tu disais?
3: Oui, c'est une coupole ou un dôme très aplati.
0: OK.
3: Mesurant généralement entre 6 et 10 pouces de diamètre.
0: Quand même, ça prend une petite tête. Et d'autres éléments, parce que je sais que tous les deux, vous en avez pas mal également. Là. Mais il y a des rapprochements à faire, c'est sûr, avec...
3: Oui, les cloches d'alarme.
0: Avec les cloches d'alarme, inévitablement, ça reste le même outil.
1: Ça prend quelque chose pour avertir les gens quand on a un système d'alarme, puis qu'il une occasion ou
0: un événement,
1: merci. Ouais. Ça prend quelque chose pour avertir. On a maintenant les téléphones aujourd'hui,
0: mm-hmm.
1: que les systèmes d'alarme se répercutent directement dans le téléphone, donc le téléphone se met à crier.
0: Oui, tout à fait.
1: Mais ça, c'est aujourd'hui. Mais tout ça à partir
0: d'une cloche physique.
1: La cloche physique, ouais, effectivement. Tout à
0: fait. Est-ce qu'il y a une cloche qui existe pour souligner 40 ans de carrière, Marc Blondin?
2: Ouais. Bonne question.
0: Hey, 40 ans, c'est quelque chose, là.
2: Ouais.
0: Et tu nous as apporté de belles affiches.
2: Oui, ben c'est, je sais pas si on la voit.
0: On peut voir ça à la caméra, je vais t'arranger ça. Pour le même prix, Marc.
2: C'est un artiste montréalais qui s'appelle Mauricio. Alors, c'est pas fait par
0: C'est pas l'intelligence artificielle.
2: Non, c'est vraiment Mauricio que j'avais rencontré dans un événement de lutte.
0: Oui.
2: Et qui a pris des photos de moi des années 80, 90, 2000 et 2010 et qui a fait ce dessin-là qu'on a remis à tous les participants la semaine passée à mon party 40 ans qui avait lieu ici à Laval.
0: Ça s'est bien fait, ton party.
2: Ouais, et j'ai remis également une carte que je t'ai montrée tantôt, qui était la première fois que j'ai animé au Forum, le 15 juin, la jour pour jour, 40 ans de mon party. Alors, tu sais, il y avait les frères Rougeau qui étaient là, King Tonga, qui, tu sais, des noms québécois qui...
0: Bien connus dans la lutte.
2: Qui résonnent, King Kong Bundy, qui était gros Junkyard Dog. Alors, je regarde ça, puis 40 ans déjà,
1: beaucoup de souvenirs.
0: Oui, c'est comme la cloche qui résonne encore.
2: Hein? Ah, oui, 40 ans plus tard. C'est sûr.
0: Ça ressemble à ça. Et le temps file, ça va trop vite, Roger. Tu avais d'autres petits points, puis très on comprend vite. Pourquoi on va réinviter Marc.
3: Ben, c'est officiel, officiel.
0: Ben oui, puis... pour faire le tour de tous ces points-là, puis il y en a beaucoup, et d'autres peut-être en conclusion.
3: C'est ça, parce que Marc en a entendu souvent des sons de cloche.
0: Oui.
3: Puis il y en a encore.
0: Est-ce qu'on se rappelle de chaque son de cloche qu'on a entendu, Marc?
2: Non. Amnésie, mesdames, messieurs.
0: Mesdames, messieurs, déjà des cloches. Alors, un autre point en terminant, Roger.
3: OK.
0: Il dit OK. Ding, on sonne la cloche.
3: C'est ça. c'est que, comme mon ami Paul me disait, pas mon conjoint Paul, mais mon
0: confrère.
3: Ami Paul.
0: Je pensais que t'allais dire.
1: En business, on est souvent conjoints.
0: Oui, c'est ça. Oui, des fois, c'est comme un mariage. Ça ressemble à ça. Exact. C'est pour ça qu'on s'entend bien. C'est une bonne chose.
3: On va continuer de... Dès que Marc va revenir, on va continuer à parler de cloches parce qu'il y a plusieurs cloches différentes et jusqu'aux cloches électroniques maintenant.
0: Ah oui, parce que si on a parlé de...
1: Ce qu'on appelle communément les buzzers.
0: Les buzzers, buzzers. Parce qu'on parlait de l'arrivée de l'électricité qui a chamboulé un petit peu les fonctions de la cloche. Mais donc, après ça, là, c'est dans un monde un peu plus moderne, l'électronique.
3: Oui, exactement. Et...
2: Lorsque je reviendrai, on pourra parler de l'expression « saved by the bell », sauvé par la cloche.
0: Oui, ça aussi, c'est le cas souvent. Puis il y en a d'autres, quand c'est dans la cour adverse, on peut faire l'analogie avec la lutte, des fois, c'est la cloche qui fait en sorte que t'es dénoncé. Là, c'est autre chose. Ça, c'est chez les méchants. Parce que des méchants, comme à la lutte.
2: Ah, il y en a des méchants, des tricheurs.
0: Ah, oui, oui. Et ça, on pourrait faire une émission toute complète. Mais nous, c'est l'inverse. On s'attarde surtout au bon monde et aux bonnes solutions. Puis pour contrer les méchants, mon cher Roger, il y a un numéro de téléphone à retenir.
3: Oui, pour contrer les méchants, c'est le 450-373-7090.
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1: Bienvenue. Bon week-end.
0: Ben, merci à toi. Merci à vous tous. Merci, Marc, de ta visite également.
2: Toujours un plaisir de te voir, Nicolas.
0: Ben, moi aussi, c'est réciproque, mon ami. Puis, tu reviens quand tu veux. Merci, Roger, également. Merci. Un bon week-end à vous tous. Marc-Hugo Dupré sera là sur le coup de 16h pour la prochaine émission en direct. Dans un moment, c'était Radio Réveil. C'est 70 avec la meilleure musique de cette décennie riche en création musicale. Passez un bon week-end. Ciao!

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3: Les prévisions du temps pour Montréal et la grande région métropolitaine aujourd'hui, vendredi, c'est un ciel généralement nuageux pour les prochaines heures. On prévoit un 60% de probabilité d'averse et risque d'orage à surveiller. Maximum de 22, humidex 26. Partiellement nuageux ce soir, 40% de probabilité d'averse et risque d'orage tôt en soirée. Minimum la nuit prochaine de 16. Pour le week-end de demain, samedi, alternance soleil-nuage, mercure maximum de 26. Un aperçu pour dimanche, belle journée sous le soleil, maximum de 25. Et pour lundi, début de la semaine prochaine, on prévoit du temps ensoleillé, maximum de 29. CNV Météo à la 30e minute de l'heure.

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1: Bonjour à tous, bon vendredi, ici Louis Martin-Écosse, bienvenue à notre antenne. De nombreux Vénézuéliens tentaient toujours jeudi de secourir des proches qui sont pris au piège sous les décombres d'immeubles effondrés après le double séisme d'une puissance inégalée qui a fait au moins 188 morts selon le dernier bilan qui a été donné par le président du Parlement. Pendant ce temps, l'assistance internationale s'organise. Les États-Unis ont promis une réponse importante, rapide et efficace par la voix de leur secrétaire d'État Marco Rubio. Le département d'État américain a également annoncé l'envoi de secouristes ainsi que le déblocage d'une aide de 150 millions de dollars. La Chine, l'Inde et même l'Iran, ainsi que de nombreux pays de l'Union européenne et d'Amérique latine, ont également proposé l'envoi d'équipes de recherche et de moyens médicaux. Le plan d'évacuation du détroit d'Ormuz, qui doit permettre de faire sortir quelques 11 000 marins bloqués dans le golfe Persique, a été suspendu jeudi après une attaque visant un navire qui avait emprunté ce passage, a annoncé l'Organisation maritime internationale. Un projectile d'origine inconnue a endommagé un cargo dans le détroit, avait rapporté plus tôt l'Agence de sécurité maritime britannique. L'incident s'est produit à 7,5 milles nautiques au sud-est de Dahi, localité située sur la péninsule omanaise de Moussadam. Les États-Unis ont connu au mois de mai une inflation au plus haut depuis 3 ans, à 4,1% sur un an, selon l'indice PCE qui a été publié jeudi. Les prix ont connu un rebond soudain après le déclenchement de la guerre au Moyen-Orient, ainsi que la flambée du coût de l'essence. Les dernières données se sont avérées conformes aux attentes des marchés financiers. Toujours du côté américain, la Cour suprême a accordé hier une victoire à l'administration Trump dans sa politique d'expulsion massive d'immigrants en l'autorisant à révoquer une loi qui protégeait le statut de plus de 350 000 Haïtiens et 6 000 Syriens. Dans la décision, la Cour considère que la loi n'habilite pas la justice à contrôler les décisions du pouvoir exécutif concernant le statut de protection temporaire. Le département de la Sécurité intérieure a salué sur X une victoire pour l'État de droit et le bon sens. Et de retour chez nous, négociation de l'accord de libre-échange nord-américain, le premier ministre Mark Carney a affirmé jeudi que le Canada ne signera pas une entente avec les États-Unis qui ne serait pas dans l'intérêt du pays dans l'unique but de se plier à l'échéancier prévu pour le 1er juillet prochain afin de revoir les changements à apporter à l'accord de commerce. Le premier ministre du Canada a indiqué durant une conférence de presse être longuement entretenu la veille avec le président des États-Unis. Mais durant cette conversation entre les deux leaders, il n'a nullement été question des négociations entourant la révision de l'accord de libre-échange Canada-États-Unis-Mexique, a-t-il précisé. Et au sport, victoire hier pour les Red Sox de Boston qui affrontaient les Yankees de New York. Voilà ce qui complète notre bulletin d'information, les manchettes CNV à la 45e minute de l'heure.
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2: D'abord au hockey, l'Avalanche du Colorado a échangé l'attaquant Valérie Nichushkin aux Blue Jackets de Columbus jeudi en retour d'un choix de deuxième tour en 2026, d'un choix de troisième tour en 2027 et d'un choix de cinquième tour en 2028. Nichushkin, 31 ans, a obtenu 49 points dont 17 buts en 72 rencontres la saison dernière avec l'Avalanche. Il a ajouté 2 buts et 2 aides en 12 affrontements en séries éliminatoires. Par ailleurs, le directeur général du Canadien de Montréal, Kent Hughes, a procédé à une transaction mineure jeudi, envoyant l'attaquant Luke Tuck aux Blue Jackets de Columbus en retour de l'attaquant Hunter McCown. L'attaquant du Canadien de Montréal, Brendan Gallagher, a été nommé citoyen d'honneur de la ville de Montréal par la mairesse Soraya Martinez-Ferrada jeudi. Cet honneur survient alors que Gallagher a annoncé avec beaucoup d'émotion, on le sait, qu'il ne sera pas de retour avec l'équipe lors du bilan de fin de saison du Canadien au début du mois. Il reste une année au contrat de 6 ans de 39 millions US de Gallagher. Les deux options possibles pour les dirigeants de l'équipe sont une transaction ou le rachat de son contrat. Et finalement, les Pingouins de Pittsburgh ont acquis l'attaquant québécois Hendrix Lapierre des Capitals de Washington, a annoncé hier le président des opérations hockey et directeur général de l'équipe, Kyle Dubas. Et au baseball, défaite hier pour les Blue Jays de Toronto qui affrontaient les Rangers du Texas et victoire pour les Red Sox de Boston face aux Yankees de New York. C'est NV Sport à la première minute de l'heure.

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1: 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Bonjour à tous, voici ce que l'on surveille pour vous dans l'actualité. Tremblement de terre au Venezuela, des sinistrés tentaient toujours jeudi de secourir leurs proches pris au piège sous les décombres. La Cour suprême américaine permet à l'administration Trump d'expulser près de 350 000 Haïtiens et 6 000 Syriens. Et le premier ministre Mark Carney affirme que le Canada ne signera pas une entente avec les États-Unis qui ne serait pas dans l'intérêt du pays. Au sport, victoire des Red Sox de Boston hier. Plus détaillé d'autres nouvelles dans une trentaine de minutes.
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1: Bonjour à tous, bon vendredi, c'est Louis Martin-Écos, bienvenue à notre antenne. De nombreux Vénézuéliens tentaient toujours jeudi de secourir des proches qui sont pris au piège sous les décombres d'immeubles effondrés après le double séisme d'une puissance inégalée qui a fait au moins 188 morts selon le dernier bilan qui a été donné par le président du Parlement. Pendant ce temps, l'assistance internationale s'organise. Les États-Unis ont promis une réponse importante, rapide et efficace par la voix de leur secrétaire d'État Marco Rubio. Le département d'État américain a également annoncé l'envoi de secouristes ainsi que le déblocage d'une aide de 150 millions de dollars. La Chine, l'Inde et même l'Iran, ainsi que de nombreux pays de l'Union européenne et d'Amérique latine, ont également proposé l'envoi d'équipes de recherche et de moyens médicaux. Le plan d'évacuation du détroit d'Ormuz, qui doit permettre de faire sortir quelques 11 000 marins bloqués dans le golfe Persique, a été suspendu jeudi après une attaque visant un navire qui avait emprunté ce passage, a annoncé l'Organisation maritime internationale. Un projectile d'origine inconnue a endommagé un cargo dans le détroit, avait rapporté plus tôt l'Agence de sécurité maritime britannique. L'incident s'est produit à 7,5 milles nautiques au sud-est de Dahi, localité située sur la péninsule omanaise de Moussadam. Les États-Unis ont connu au mois de mai une inflation au plus haut depuis 3 ans, à 4,1% sur un an, selon l'indice PCE qui a été publié jeudi. Les prix ont connu un rebond soudain après le déclenchement de la guerre au Moyen-Orient, ainsi que la flambée du coût de l'essence. Les dernières données se sont avérées conformes aux attentes des marchés financiers. Toujours du côté américain, la Cour suprême a accordé hier une victoire à l'administration Trump dans sa politique d'expulsion massive d'immigrants en l'autorisant à révoquer une loi qui protégeait le statut de plus de 350 000 Haïtiens et 6 000 Syriens. Dans la décision, la Cour considère que la loi n'habilite pas la justice à contrôler les décisions du pouvoir exécutif concernant le statut de protection temporaire. Le département de la Sécurité intérieure a salué sur X une victoire pour l'état de droit et le bon sens. Et de retour chez nous, négociation de l'accord de libre-échange nord-américain, le premier ministre Mark Carney a affirmé jeudi que le Canada ne signera pas une entente avec les États-Unis qui ne serait pas dans l'intérêt du pays dans l'unique but de se plier à l'échéancier prévu pour le 1er juillet prochain afin de revoir les changements à apporter à l'accord de commerce. Le premier ministre du Canada a indiqué durant une conférence de presse être longuement entretenu la veille avec le président des États-Unis. Mais durant cette conversation entre les deux leaders, il n'a nullement été question des négociations entourant la révision de l'accord de libre-échange Canada-États-Unis-Mexique, a-t-il précisé. Et au sport, victoire hier pour les Red Sox de Boston qui affrontaient les Yankees de New York. Voilà ce qui complète notre bulletin d'information, les manchettes CNV à la 45e minute de l'heure.
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2: D'abord au hockey, l'Avalanche du Colorado a échangé l'attaquant Valérie Nichushkin aux Blue Jackets de Columbus jeudi en retour d'un choix de deuxième tour en 2026, d'un choix de troisième tour en 2027 et d'un choix de cinquième tour en 2028. Nichushkin, 31 ans, a obtenu 49 points dont 17 buts en 72 rencontres la saison dernière avec l'Avalanche. Il a ajouté 2 buts et 2 aides en 12 affrontements en séries éliminatoires. Par ailleurs, le directeur général du Canadien de Montréal, Kent Hughes, a procédé à une transaction mineure jeudi, envoyant l'attaquant Luke Tuck aux Blue Jackets de Columbus en retour de l'attaquant Hunter McCown. L'attaquant du Canadien de Montréal, Brendan Gallagher, a été nommé citoyen d'honneur de la ville de Montréal par la mairesse Soraya Martinez-Ferrada jeudi. Cet honneur survient alors que Gallagher a annoncé avec beaucoup d'émotion, on le sait, qu'il ne sera pas de retour avec l'équipe lors du bilan de fin de saison du Canadien au début du mois. Il reste une année au contrat de 6 ans de 39 millions US de Gallagher. Les deux options possibles pour les dirigeants de l'équipe sont une transaction ou le rachat de son contrat. Et finalement, les Pingouins de Pittsburgh ont acquis l'attaquant québécois Hendrix Lapierre des Capitals de Washington, a annoncé hier le président des opérations hockey et directeur général de l'équipe, Kyle Dubas. Et au baseball, défaite hier pour les Blue Jays de Toronto qui affrontaient les Rangers du Texas et victoire pour les Red Sox de Boston face aux Yankees de New York. CNV Sport à la première minute de l'heure.

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1: Pour le Grand Montréal aujourd'hui, Environnement Canada émet une veille d'orage violent. Ce sera généralement nuageux, 60 % de probabilité d'averse, risque d'orage donc un maximum de 22, un humidex à 26. Ce soir et cette nuit, partiellement nuageux, 40 % de probabilité d'averse en soirée, risque d'orage également au minimum de 17. Demain, 27 juin, alternance de soleil et de nuages, 30 % de probabilité d'averse en après-midi avec un risque d'orage à nouveau un maximum de 25, un humidex à 30. Et pour dimanche, du soleil, un maximum de 27. À plus long terme, lundi, également du soleil, un maximum de 29. Pour Québec et le bas du fleuve, des averses, risque d'orage dans le secteur sud, des vents du nord-est à 20 km/h, maximum de 18. Ce soir et cette nuit, généralement nuageux, toujours des probabilités d'averses à hauteur de 40 %, risque d'orage sur le secteur sud à nouveau ce soir et un minimum de 12 degrés. Demain samedi, alternance de soleil et de nuages, 30 % de probabilité d'averses en après-midi avec risque d'orage, un maximum de 24, un humidex à 27. Pour dimanche, alternance de soleil et de nuages, 60 % de probabilité d'averse, un maximum de 24. Et à plus long terme, là aussi, lundi, du soleil, un maximum de 28. 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
1: Aujourd'hui, vendredi 26 juin, bonjour à tous, voici vos informations. Les opérations de recherche pour retrouver d'éventuels survivants se sont intensifiées aujourd'hui au Venezuela, alors que l'aide internationale commence à être déployée 2 jours après le double séisme dévastateur. Selon le plus récent bilan, la catastrophe a fait au moins 589 morts. Les images diffusées en direct montrent des sauveteurs travaillant dans des conditions extrêmement difficiles, souvent à main nue ou munis de simples pelles et de seaux en plastique au milieu des décombres d'immeubles effondrés. Les États-Unis ont promis une intervention importante, rapide et efficace par l'entremise du secrétaire d'État Marco Rubio, comprenant notamment l'envoi d'équipes de secours ainsi qu'une aide financière de 150 millions de dollars. En Russie, les systèmes de défense ont affirmé avoir détruit 660 drones ukrainiens lors d'une vaste attaque nocturne visant 12 régions de la Russie, de même que la péninsule de Crimée sous son contrôle, la mer Noire et la mer d'Azov. Le ministère russe de la Défense a indiqué aujourd'hui qu'il s'agissait de l'une des plus importantes offensives de drones dirigées contre la Russie et la Crimée, annexées illégalement depuis le début de l'invasion russe il y a plus de 4 ans. Selon plusieurs responsables et analystes occidentaux, cette campagne ukrainienne a considérablement perturbé les approvisionnements en carburant, ralentissant les opérations de Moscou sur le front et accentuant la pression exercée sur Vladimir Poutine. Et parlant du carburant, le prix du pétrole est presque revenu à son niveau d'avant la guerre grâce au rétablissement progressif du trafic maritime dans le détroit d'Ormuz, par lequel transite habituellement environ 20 % du pétrole mondial. À titre d'exemple, le baril s'échangeait aujourd'hui autour de 71 $ américains, loin du sommet de 117 $ atteint en avril. Par contre, cette baisse ne se reflète pas à la pompe. Pire encore, le prix moyen actuel de 175,5 cents le litre tient compte de la suspension temporaire de la taxe d'assise fédérale sur l'essence. Sans cette mesure en vigueur jusqu'au 7 septembre, les automobilistes paieraient environ 10 cents de plus par litre. Pour espérer une véritable diminution des prix, il faudra que la stabilité du marché se maintienne. Or, les tensions persistantes entre les États-Unis et l'Iran, les menaces d'attaque malgré le cessez-le-feu, ainsi que les négociations toujours en cours, continuent de maintenir les prix de l'essence à un niveau élevé. Conditions climatiques, une veille d'orages violents est en vigueur aujourd'hui pour plusieurs secteurs de la rive sud de Montréal. L'avertissement émis par Environnement Canada concerne différentes régions de la Montérégie également ainsi que de l'Estrie. Les conditions météorologiques sont favorables à la formation d'orages pouvant produire de fortes rafales de vent, de la grêle de grosses dimensions et des pluies abondantes. La veille d'orage couvre notamment les secteurs de Coaticook, Sherbrooke, Granby, Lacolle ainsi que la région de Thetford Mines. Scène artistique, Christopher Lloyd, l'acteur qui a immortalisé le personnage de Doc Brown dans la trilogie Back to the Future, sera présent au Comic-Con de Montréal les 4 et 5 juillet prochains. Il retrouvera notamment Leah Thompson qui incarnait Lorraine McFly, la mère de Marty McFly dans les célèbres films réalisés par Robert Zemeckis. Christopher Lloyd, également connu pour son rôle dans The Addams Family, s'ajoute à une impressionnante liste d'invités comprenant Robert Englund, Nightmare on Elm Street, Ron Perlman, Hellboy, Giancarlo Esposito, The Mandalorian, ainsi que Robert Patrick, de Terminator 2. Le Comic-Con de Montréal se déroule du 3 au 5 juillet au Palais des Congrès. Et au sport au hockey, séance de repêchage de la Ligue nationale, ce soir à Buffalo. 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
2: D'abord au tennis, le Québécois Félix Auger-Aliassime, troisième tête de série, affrontera le Kazakh Alexander Zvenchenko au premier tour du tournoi de Wimbledon, à la suite du tirage au sort effectué aujourd'hui. Le Montréalais, actuellement quatrième joueur mondial, tentera de rebondir après sa défaite en quart de finale du tournoi de Halle en Allemagne contre l'Américain Francis Tiafoe. Lors du dernier tournoi de Roland-Garros, Auger-Aliassime est devenu le premier Canadien à atteindre les quarts de finale en simple dans chacun des quatre tournois du Grand Chelem. Denis Shapovalov, pour sa part, sera opposé à l'Espagnol Pablo Sereno Busta, tandis que Gabriel Diallo affrontera le Français Benjamin Bonzi. Chez les femmes, Leila Di Fernandez, tête de série numéro 22, amorcera son tournoi contre l'Indonésienne Yulia Chen. Bianca Andreescu, issue des qualifications, disputera son premier match du tableau principal face à la Chinoise Qiong Zhang. Le prestigieux tournoi de Wimbledon s'amorce lundi. Au hockey, la soirée de repêchage de la Ligue nationale aura lieu ce soir à Buffalo. Le Canadien de Montréal détient actuellement le 28e choix de la première ronde, à moins qu'il ne décide d'échanger cette sélection. Un espoir québécois pourrait bien s'ajouter à l'organisation montréalaise. Maddox Dagenais, imposant attaquant de 6 pieds 4 pouces des Remparts de Québec et fils de l'ancien joueur du Canadien Pierre Dagenais, pourrait toujours être disponible en fin de première ronde. S'il était choisi, il deviendrait le premier Québécois repêché en première ronde par le tribunal.

Louis Arbour. Âgé de 82 ans, celui que plusieurs considèrent comme l'un des plus grands attaquants de sa génération a contribué à la conquête de 10 Coupes Stanley au cours de ses 16 saisons dans la Ligue nationale. Dans un communiqué, la gouverneure générale a salué un joueur d'exception et a également mis en valeur son engagement communautaire ainsi que ses nombreuses activités philanthropiques. Et au baseball, les Blue Jays de Toronto, qui n'ont remporté qu'un seul de leurs 4 derniers matchs, reçoivent ce soir les Rangers du Texas après avoir perdu le premier affrontement de cette série de 4 rencontres hier soir. Les hommes de John Schneider doivent maintenant se mettre en marche et retrouver le chemin de la victoire régulièrement, eux qui accusent maintenant un retard de 9 matchs et demi sur les Yankees de New York. Les Yankees ont toutefois été surpris hier soir par les Red Sox de Boston, pourtant derniers au classement de la section Atlantique. Le duel des lanceurs opposera Nathan Eovaldi pour les Rangers à Patrick Corbin pour les Jays. CNV Sports, à la première minute de l'heure.

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1: Les secours s'intensifient au Venezuela. Le dernier bilan, 580 morts. Attaque massive de drones contre la Russie. L'essence demeure chère malgré le recul du prix du pétrole. Scène artistique Christopher Lloyd, attendu au Comic-Con de Montréal. Et au sport au hockey, Yvan Cournoyer, décoré de l'Ordre du Canada. D'autres nouvelles dans une trentaine de minutes.
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1: Aujourd'hui, vendredi 26 juin, bonjour à tous, voici vos informations. Les opérations de recherche pour retrouver d'éventuels survivants se sont intensifiées aujourd'hui au Venezuela, alors que l'aide internationale commence à être déployée 2 jours après le double séisme dévastateur. Selon le plus récent bilan, la catastrophe a fait au moins 589 morts. Les images diffusées en direct montrent des sauveteurs travaillant dans des conditions extrêmement difficiles, souvent à main nue ou munis de simples pelles et de seaux en plastique au milieu des décombres d'immeubles effondrés. Les États-Unis ont promis une intervention importante, rapide et efficace par l'entremise du secrétaire d'État Marco Rubio, comprenant notamment l'envoi d'équipes de secours ainsi qu'une aide financière de 150 millions de dollars. En Russie, les systèmes de défense ont affirmé avoir détruit 660 drones ukrainiens lors d'une vaste attaque nocturne visant 12 régions de la Russie, de même que la péninsule de Crimée sous son contrôle, la mer Noire et la mer d'Azov. Le ministère russe de la Défense a indiqué aujourd'hui qu'il s'agissait de l'une des plus importantes offensives de drones dirigées contre la Russie et la Crimée, annexées illégalement depuis le début de l'invasion russe il y a plus de 4 ans. Selon plusieurs responsables et analystes occidentaux, cette campagne ukrainienne a considérablement perturbé les approvisionnements en carburant, ralentissant les opérations de Moscou sur le front et accentuant la pression exercée sur Vladimir Poutine. Et parlant du carburant, le prix du pétrole est presque revenu à son niveau d'avant la guerre grâce au rétablissement progressif du trafic maritime dans le détroit d'Ormuz, par lequel transite habituellement environ 20 % du pétrole mondial. À titre d'exemple, le baril s'échangeait aujourd'hui autour de 71 $ américains, loin du sommet de 117 $ atteint en avril. Par contre, cette baisse ne se reflète pas à la pompe. Pire encore, le prix moyen actuel de 175,5 cents le litre tient compte de la suspension temporaire de la taxe d'assise fédérale sur l'essence. Sans cette mesure en vigueur jusqu'au 7 septembre, les automobilistes paieraient environ 10 cents de plus par litre. Pour espérer une véritable diminution des prix, il faudra que la stabilité du marché se maintienne. Or, les tensions persistantes entre les États-Unis et l'Iran, les menaces d'attaque malgré le cessez-le-feu, ainsi que les négociations toujours en cours, continuent de maintenir les prix de l'essence à un niveau élevé. Conditions climatiques, une veille d'orages violents est en vigueur aujourd'hui pour plusieurs secteurs de la rive sud de Montréal. L'avertissement émis par Environnement Canada concerne différentes régions de la Montérégie également ainsi que de l'Estrie. Les conditions météorologiques sont favorables à la formation d'orages pouvant produire de fortes rafales de vent, de la grêle de grosses dimensions et des pluies abondantes. La veille d'orage couvre notamment les secteurs de Coaticook, Sherbrooke, Granby, Lacolle ainsi que la région de Thetford Mines. Scène artistique, Christopher Lloyd, l'acteur qui a immortalisé le personnage de Doc Brown dans la trilogie Back to the Future, sera présent au Comic-Con de Montréal les 4 et 5 juillet prochains. Il retrouvera notamment Leah Thompson qui incarnait Lorraine McFly, la mère de Marty McFly dans les célèbres films réalisés par Robert Zemeckis. Christopher Lloyd, également connu pour son rôle dans The Addams Family, s'ajoute à une impressionnante liste d'invités comprenant Robert Englund, Nightmare on Elm Street, Ron Perlman, Hellboy, Giancarlo Esposito, The Mandalorian, ainsi que Robert Patrick, de Terminator 2. Le Comic-Con de Montréal se déroule du 3 au 5 juillet au Palais des Congrès. Et au sport au hockey, séance de repêchage de la Ligue nationale, ce soir à Buffalo. CNV Information. À la 45e minute de l'heure.
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1: D'abord au tennis, le Québécois Félix Auger-Aliassime, troisième tête de série, affrontera le Kazakh Alexander Zvenchenko au premier tour du tournoi de Wimbledon, à la suite du tirage au sort effectué aujourd'hui. Le Montréalais, actuellement quatrième joueur mondial, tentera de rebondir après sa défaite en quart de finale du tournoi de Halle en Allemagne contre l'Américain Francis Tiafoe. Lors du dernier tournoi de Roland-Garros, Auger-Aliassime est devenu le premier Canadien à atteindre les quarts de finale en simple dans chacun des quatre tournois du Grand Chelem. Denis Shapovalov, pour sa part, sera opposé à l'Espagnol Pablo Sereno Busta, tandis que Gabriel Diallo affrontera le Français Benjamin Bonzi. Chez les femmes, Leila Di Fernandez, tête de série numéro 22, amorcera son tournoi contre l'Indonésienne Yulia Chen. Bianca Andreescu, issue des qualifications, disputera son premier match du tableau principal face à la Chinoise Chung Zhang. Le prestigieux tournoi de Wimbledon s'amorce lundi. Au hockey, la soirée de repêchage de la Ligue nationale aura lieu ce soir à Buffalo. Le Canadien de Montréal détient actuellement le 28e choix de la première ronde, à moins qu'il ne décide d'échanger cette sélection. Un espoir québécois pourrait bien s'ajouter à l'organisation montréalaise. Maddox Dagenais, imposant attaquant de 6 pieds 4 pouces des Remparts de Québec et fils de l'ancien joueur du Canadien Pierre Dagenais, pourrait toujours être disponible en fin de première ronde. S'il était choisi, il deviendrait le premier Québécois repêché en première ronde par le tricolore depuis Louis Leblanc en 2009. Les Maple Leafs de Toronto détiennent le tout premier choix après avoir remporté la loterie du repêchage. Gavin McKenna est considéré comme le grand favori pour être sélectionné au premier rang. Et l'ancienne vedette du Canadien de Montréal, Yvan Cournoyer, a été nommé officier de l'Ordre du Canada par la nouvelle gouverneure générale Louise Arbour. Âgé de 82 ans, celui que plusieurs considèrent comme l'un des plus grands attaquants de sa génération a contribué à la conquête de 10 Coupes Stanley au cours de ses 16 saisons dans la Ligue nationale. Dans un communiqué, la gouverneure générale a salué un joueur d'exception et a également mis en valeur son engagement communautaire ainsi que ses nombreuses activités philanthropiques. Et au baseball, les Blue Jays de Toronto, qui n'ont remporté qu'un seul de leurs quatre derniers matchs, reçoivent ce soir les Rangers du Texas après avoir perdu le premier affrontement de cette série de quatre rencontres hier soir. Les hommes de John Schneider doivent maintenant se mettre en marche et retrouver le chemin de la victoire régulièrement, eux qui accusent maintenant un retard de 9 matchs et demi sur les Yankees de New York. Les Yankees ont toutefois été surpris hier soir par les Red Sox de Boston, pourtant dernier au classement de la section Atlantique. Le duel des lanceurs opposera Nathan Eovaldi pour les Rangers à Patrick Corbin pour les Jays. CNV Sports, à la première minute de l'heure.

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1: Flash Manchette.
2: Les secours s'intensifient au Venezuela. Le dernier bilan, 580 morts. Attaque massive de drones contre la Russie. L'essence demeure chère malgré le recul du prix du pétrole. Scène artistique Christopher Lloyd, attendu au Comic-Con de Montréal. Et au sport au hockey, Yvan Cournoyer, décoré de l'Ordre du Canada. D'autres nouvelles dans une trentaine de minutes.
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3: Pour le Grand Montréal aujourd'hui, Environnement Canada émet une veille d'orage violent. Ce sera généralement nuageux, 60 % de probabilité d'averse. Risque d'orage donc, un maximum de 22, un humidex à 26. Ce soir et cette nuit, partiellement nuageux, 40 % de probabilité d'averse en soirée, risque d'orage également, un minimum de 17. Demain, 27 juin, alternance de soleil et de nuages, 30 % de probabilité d'averse en après-midi avec un risque d'orage à nouveau, un maximum de 25, un humidex à 30. Et pour dimanche, du soleil, un maximum de 27. À plus long terme, lundi, également du soleil, un maximum de 29. Pour Québec et le bas du fleuve, des averses, risque d'orage dans le secteur sud, des vents du nord-est à 20 km/h, un maximum de 18. Ce soir et cette nuit, généralement nuageux, toujours des probabilités d'averses à hauteur de 40 %, risque d'orage sur le secteur sud à nouveau ce soir et un minimum de 12 degrés. Demain samedi, alternance de soleil et de nuages, 30 % de probabilité d'averses en après-midi avec risque d'orage, un maximum de 24, un humidex à 27. Pour dimanche, alternance de soleil et de nuages, 60 % de probabilité d'averse, un maximum de 24. Et à plus long terme, là aussi, lundi, du soleil, un maximum de 28. 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À la 30e minute de l'heure.

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1: Aujourd'hui, vendredi 26 juin, bonjour à tous, voici vos informations. Les opérations de recherche pour retrouver d'éventuels survivants se sont intensifiées aujourd'hui au Venezuela, alors que l'aide internationale commence à être déployée 2 jours après le double séisme dévastateur. Selon le plus récent bilan, la catastrophe a fait au moins 589 morts. Les images diffusées en direct montrent des sauveteurs travaillant dans des conditions extrêmement difficiles, souvent à main nue ou munis de simples pelles et de seaux en plastique au milieu des décombres d'immeubles effondrés. Les États-Unis ont promis une intervention importante, rapide et efficace par l'entremise du secrétaire d'État Marco Rubio, comprenant notamment l'envoi d'équipes de secours ainsi qu'une aide financière de 150 millions de dollars. En Russie, les systèmes de défense ont affirmé avoir détruit 660 drones ukrainiens lors d'une vaste attaque nocturne visant 12 régions de la Russie, de même que la péninsule de Crimée sous son contrôle, la mer Noire et la mer d'Azov. Le ministère russe de la Défense a indiqué aujourd'hui qu'il s'agissait de l'une des plus importantes offensives de drones dirigées contre la Russie et la Crimée, annexée illégalement depuis le début de l'invasion russe, il y a plus de 4 ans. Selon plusieurs responsables et analystes occidentaux, cette campagne ukrainienne a considérablement perturbé les approvisionnements en carburant, ralentissant les opérations de Moscou sur le front et accentuant la pression exercée sur Vladimir Poutine. Et parlant du carburant, le prix du pétrole est presque revenu à son niveau d'avant la guerre grâce au rétablissement progressif du trafic maritime dans le détroit d'Ormuz, par lequel transite habituellement environ 20 % du pétrole mondial. À titre d'exemple, le baril s'échangeait aujourd'hui autour de 71 $ américains, loin du sommet de 117 $ atteint en avril. Par contre, cette baisse ne se reflète pas à la pompe. Pire encore, le prix moyen actuel de 175,5 cents le litre tient compte de la suspension temporaire de la taxe d'assise fédérale sur l'essence. Sans cette mesure en vigueur jusqu'au 7 septembre, les automobilistes paieraient environ 10 cents de plus par litre. Pour espérer une véritable diminution des prix, il faudra que la stabilité du marché se maintienne. Or, les tensions persistantes entre les États-Unis et l'Iran, les menaces d'attaque malgré le cessez-le-feu, ainsi que les négociations toujours en cours, continuent de maintenir les prix de l'essence à un niveau élevé. Conditions climatiques, une veille d'orages violents est en vigueur aujourd'hui pour plusieurs secteurs de la rive sud de Montréal. L'avertissement émis par Environnement Canada concerne différentes régions de la Montérégie également ainsi que de l'Estrie. Les conditions météorologiques sont favorables à la formation d'orages pouvant produire de fortes rafales de vent, de la grêle de grosses dimensions et des pluies abondantes. La veille d'orage couvre notamment les secteurs de Coaticook, Sherbrooke, Granby, Lacolle ainsi que la région de Thetford Mines. Scène artistique, Christopher Lloyd, l'acteur qui a immortalisé le personnage de Doc Brown dans la trilogie Back to the Future, sera présent au Comic-Con de Montréal les 4 et 5 juillet prochains. Il retrouvera notamment Leah Thompson qui incarnait Lorraine McFly, la mère de Marty McFly dans les célèbres films réalisés par Robert Zemeckis. Christopher Lloyd, également connu pour son rôle dans The Addams Family, s'ajoute à une impressionnante liste d'invités comprenant Robert Englund, Nightmare on Elm Street, Ron Perlman, Hellboy, Giancarlo Esposito, The Mandalorian, ainsi que Robert Patrick, de Terminator 2. Le Comic-Con de Montréal se déroule du 3 au 5 juillet au Palais des Congrès. Et au sport au hockey, séance de repêchage de la Ligue nationale, ce soir à Buffalo. CNV Information. À la 45e minute de l'heure.
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1: D'abord au tennis, le Québécois Félix Auger-Aliassime, troisième tête de série, affrontera le Kazakh Alexander Zvenchenko au premier tour du tournoi de Wimbledon, à la suite du tirage au sort effectué aujourd'hui. Le Montréalais, actuellement quatrième joueur mondial, tentera de rebondir après sa défaite en quart de finale du tournoi de Halle en Allemagne contre l'Américain Francis Tiafoe. Lors du dernier tournoi de Roland-Garros, Auger-Aliassime est devenu le premier Canadien à atteindre les quarts de finale en simple dans chacun des quatre tournois du Grand Chelem. Denis Shapovalov, pour sa part, sera opposé à l'Espagnol Pablo Sereno Busta, tandis que Gabriel Diallo affrontera le Français Benjamin Bonzi. Chez les femmes, Leila Di Fernandez, tête de série numéro 22, amorcera son tournoi contre l'Indonésienne Yulia Chen. Bianca Andreescu, issue des qualifications, disputera son premier match du tableau principal face à la Chinoise Chung Zhang. Le prestigieux tournoi de Wimbledon s'amorce lundi. Au hockey, la soirée de repêchage de la Ligue nationale aura lieu ce soir à Buffalo. Le Canadien de Montréal détient actuellement le 28e choix de la première ronde, à moins qu'il ne décide d'échanger cette sélection. Un espoir québécois pourrait bien s'ajouter à l'organisation montréalaise. Maddox Dagenais, imposant attaquant de 6 pieds 4 pouces des Remparts de Québec et fils de l'ancien joueur du Canadien Pierre Dagenais, pourrait toujours être disponible en fin de première ronde. S'il était choisi, il deviendrait le premier Québécois repêché en première ronde par le tricolore depuis Louis Leblanc en 2009. Les Maple Leafs de Toronto détiennent le tout premier choix après avoir remporté la loterie du repêchage. Gavin McKenna est considéré comme le grand favori pour être sélectionné au premier rang. Et l'ancienne vedette du Canadien de Montréal, Yvan Cournoyer, a été nommé officier de l'Ordre du Canada par la nouvelle gouverneure générale Louise Arbour. Âgé de 82 ans, celui que plusieurs considèrent comme l'un des plus grands attaquants de sa génération, a contribué à la conquête de 10 Coupes Stanley au cours de ses 16 saisons dans la Ligue nationale. Dans un communiqué, la gouverneure générale a salué un joueur d'exception et a également mis en valeur son engagement communautaire ainsi que ses nombreuses activités philanthropiques. Et au baseball, les Blue Jays de Toronto, qui n'ont remporté qu'un seul de leurs quatre derniers matchs, reçoivent ce soir les Rangers du Texas après avoir perdu le premier affrontement de cette série de quatre rencontres hier soir. Les hommes de John Schneider doivent maintenant se mettre en marche et retrouver le chemin de la victoire régulièrement, eux qui accusent maintenant un retard de 9 matchs et demi sur les Yankees de New York. Les Yankees ont toutefois été surpris hier soir par les Red Sox de Boston, pourtant dernier au classement de la section Atlantique. Le duel des lanceurs opposera Nathan Eovaldi pour les Rangers à Patrick Corbin pour les Jays. CNV Sports, à la première minute de l'heure.

0: Flash manchette.
1: Les secours s'intensifient au Venezuela. Le dernier bilan, 580 morts. Attaque massive de drones contre la Russie. L'essence demeure chère malgré le recul du prix du pétrole. Scène artistique Christopher Lloyd, attendu au Comic-Con de Montréal. Et au sport au hockey, Yvan Cournoyer, décoré de l'Ordre du Canada. D'autres nouvelles dans une trentaine de minutes.

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2: Pour le Grand Montréal aujourd'hui, Environnement Canada émet une veille d'orage violent. Ce sera généralement nuageux, 60% de probabilité d'averse, risque d'orage donc un maximum de 22, un humidex à 26. Ce soir et cette nuit, partiellement nuageux, 40% de probabilité d'averse en soirée, risque d'orage également au minimum de 17. Demain, 27 juin, alternance de soleil et nuages, 30% de probabilité d'averse en après-midi avec un risque d'orage à nouveau au maximum de 25, un humidex à 30. Et pour dimanche, du soleil, un maximum de 27. À plus long terme, lundi, également du soleil, un maximum de 29. Pour Québec et le bas du fleuve, des averses, risque d'orage dans le secteur sud, des vents du nord-est à 20 km/h, un maximum de 18. Ce soir et cette nuit, généralement nuageux, toujours des probabilités d'averses à hauteur de 40%, risque d'orage sur le secteur sud à nouveau ce soir et un minimum de 12 degrés. Demain samedi, alternance de soleil et de nuages, 30% de probabilité d'averses en après-midi avec risque d'orage, un maximum de 24, un humidex à 27. Pour dimanche, alternance de soleil et de nuages, 60% de probabilité d'averse, un maximum de 24. Et à plus long terme, là aussi, lundi, du soleil, un maximum de 28. 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À la 30e minute de l'heure.

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1: Aujourd'hui, vendredi 26 juin, bon début de week-end, mesdames, messieurs. Voici vos informations. Le premier ministre Mark Carney a annoncé que l'avenir de la résidence officielle du premier ministre du Canada, située au 24 promenade Sussex, passera par un concours d'architecture. Il a présenté un plan visant la rénovation et la modernisation de cette demeure historique. Lors d'un point de presse tenu devant la résidence inoccupée depuis plus de 10 ans, le premier ministre a insisté sur l'importance de préserver ce bâtiment qu'il considère comme bien plus qu'un simple témoin de l'histoire canadienne.
2: Chaque génération doit faire le choix de réparer ce qui a été négligé et de renforcer les fondations sur lesquelles les générations à venir vont s'appuyer. C'est le choix que nous faisons aujourd'hui.
1: Les firmes d'architecture canadiennes seront invitées à participer à ce concours. Un document obtenu en vertu de la loi sur l'accès à l'information révèle que l'entretien du 24 promenade Sussex a coûté plus de 680 000 $ aux contribuables entre janvier 2018 et juin 2023. Quant aux travaux de rénovation dont le coût demeure inconnu, ils seront financés par des donateurs privés. Chez nous, Québécois souhaite faire l'acquisition du groupe de médias canadien Corus Entertainment et a officiellement exprimé son intérêt dans un document déposé hier auprès du CRTC. L'entreprise soutient que sans un joueur d'importance comme Corus, Bell exercerait une position dominante sur le marché médiatique anglophone au Canada. Québécois affirme vouloir procéder à cette transaction afin de maintenir une saine concurrence et d'assurer une plus grande diversité des voix ainsi que des contenus offerts aux Canadiens. En misant sur l'ensemble de ses plateformes médiatiques et sur l'intégration de ses équipes de vente, Québécois estime être en mesure d'offrir une véritable solution de rechange nationale aux annonceurs et aux entreprises canadiennes. La valeur de cette éventuelle acquisition est évaluée à 328 millions de dollars. À Montréal, la mairesse Soriana Martinez-Ferrada, qui avait promis de devenir la mairesse du logement, a dévoilé aujourd'hui une nouvelle initiative visant à améliorer rapidement l'offre de logements destinés aux personnes en situation d'itinérance. La Ville investira 540 000 $ afin de rénover en moins de 2 mois 45 logements actuellement vacants. Ces unités font partie des 5 246 logements administrés par la Société d'habitation et de développement de Montréal, le bras immobilier de la Ville. Parmi ces logements, environ 700 sont réservés à des clientèles considérées comme vulnérables, incluant les 45 appartements qui feront l'objet de ces rénovations. Scène judiciaire, Al Boivin, considéré comme le fugitif le plus recherché au Canada et comme l'un des principaux chefs de la guerre des stupéfiants qui secoue le Québec depuis 3 ans, a été arrêté ce matin alors qu'il se cachait dans le sud de l'Espagne. Les autorités l'ont intercepté à Marbella, une station balnéaire de la Costa del Sol, reconnue pour son luxe et ses plages. On ignore toujours si sa conjointe, Yolise Lemieux-Bellavance, elle aussi recherchée par les autorités canadiennes, a également été arrêtée. Al Boivin devra maintenant faire face à des procédures d'extradition avant d'être repatrié au Canada, où il est visé par de nombreuses accusations, notamment de gangstérisme, de séquestration, de voies de fait armées, de torture, de trafic de stupéfiants et de trafic d'armes. Il était en cavale depuis février 2023. À l'international, les recherches visant à retrouver d'éventuels survivants se sont intensifiées aujourd'hui au Venezuela, alors que l'aide internationale commence à affluer près de 2 jours après le double séisme dévastateur. Les États-Unis ont promis une intervention importante et rapide, comprenant l'envoi d'équipes de secours, ainsi qu'une aide financière de 150 millions de dollars. Et au sport au hockey, séance de repêchage de la Ligue nationale, ce soir à Buffalo. CNV Information, à la 45e minute de l'heure.
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2: D'abord au tennis, le Québécois Félix Auger-Aliassime, troisième tête de série, affrontera le Kazakh Alexander Zvenchenko au premier tour du tournoi de Wimbledon, à la suite du tirage au sort effectué aujourd'hui. Le Montréalais, actuellement quatrième joueur mondial, tentera de rebondir après sa défaite en quart de finale du tournoi de Halle en Allemagne contre l'Américain Francis Tiafoe. Lors du dernier tournoi de Roland-Garros, Auger-Aliassime est devenu le premier Canadien à atteindre les quarts de finale en simple dans chacun des quatre tournois du Grand Chelem. Denis Shapovalov, pour sa part, sera opposé à l'Espagnol Pablo Sereno Busta, tandis que Gabriel Diallo affrontera le Français Benjamin Bonzi. Chez les femmes, Leila Di Fernandez, tête de série numéro 22, amorcera son tournoi contre l'Indonésienne Yulia Chen. Bianca Andreescu, issue des qualifications, disputera son premier match du tableau principal face à la Chinoise Chung Zhang. Le prestigieux tournoi de Wimbledon s'amorce lundi. Au hockey, la soirée de repêchage de la Ligue nationale aura lieu ce soir à Buffalo. Le Canadien de Montréal détient actuellement le 28e choix de la première ronde, à moins qu'il ne décide d'échanger cette sélection. Un espoir québécois pourrait bien s'ajouter à l'organisation montréalaise. Maddox Dagenais, imposant attaquant de 6 pieds 4 pouces des Remparts de Québec et fils de l'ancien joueur du Canadien Pierre Dagenais, pourrait toujours être disponible en fin de première ronde. S'il était choisi, il deviendrait le premier Québécois repêché en première ronde par le tricolore depuis Louis Leblanc en 2009. Les Maple Leafs de Toronto détiennent le tout premier choix après avoir remporté la loterie du repêchage. Gavin McKenna est considéré comme le grand favori pour être sélectionné au premier rang. Et l'ancienne vedette du Canadien de Montréal, Yvan Cournoyer, a été nommé officier de l'Ordre du Canada par la nouvelle gouverneure générale Louise Arbour. Âgé de 82 ans, celui que plusieurs considèrent comme l'un des plus grands attaquants de sa génération a contribué à la conquête de 10 Coupes Stanley au cours de ses 16 saisons dans la Ligue nationale. Dans un communiqué, la gouverneure générale a salué un joueur d'exception et a également mis en valeur son engagement communautaire ainsi que ses nombreuses activités philanthropiques. Et au baseball, les Blue Jays de Toronto, qui n'ont remporté qu'un seul de leurs quatre derniers matchs, reçoivent ce soir les Rangers du Texas après avoir perdu le premier affrontement de cette série de quatre rencontres hier soir. Les hommes de John Schneider doivent maintenant se mettre en marche et retrouver le chemin de la victoire régulièrement, eux qui accusent maintenant un retard de 9 matchs et demi sur les Yankees de New York. Les Yankees ont toutefois été surpris hier soir par les Red Sox de Boston, pourtant dernier au classement de la section atlantique. Le duel des lanceurs opposera Nathan Eovaldi pour les Rangers à Patrick Corbin pour les Jays. 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
1: Le 24 Sussex sera rénové. Québécois veut acheter Chorus Entertainment. Montréal rénove 45 logements pour les sans-abri. Le fugitif Al Boivin, arrêté en Espagne. Les secours se poursuivent au Venezuela. Et au sport au hockey, Yvan Cournoyer, décoré de l'Ordre du Canada. D'autres nouvelles dans une trentaine de minutes.
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1: Partout, il existe des personnages inspirants, des leaders qui ont défié les obstacles, gravi les échelons, surmonté leurs craintes. Ils ont de l'intuition, une équipe bien rodée et chacun d'eux a son histoire de succès.
0: C'est un plaisir de visiter son environnement à elle, Élodie, qui nous reçoit chez Stager Dépôt, presque chez elle, presque dans ton salon. Comment ça va, Élodie?
2: Ça va bien, toi?
0: Ben oui, bien, merci. Oui. Un beau bagage en design d'intérieur. T'as étudié longtemps dans ce domaine-là, assez pour te sentir chez toi. Mais à un moment donné, il y a une route voisine qui t'attire comme un aimant. Raconte-nous ce qui s'est passé il y a quelques années pour toi.
2: Ben c'est ça, en fait, j'ai fait mes études en design intérieur. J'ai travaillé quand même quelques années dans le domaine. Puis en même temps, je faisais quelques staging, quelques home staging en même temps de travailler comme designer intérieur.
0: Oui.
2: Donc ça a comme piqué ma curiosité, puis je me suis dit ah, j'aime ça faire ça, tu sais, c'était comme je trouvais que c'était un peu inné.
0: C'est vrai. Et ça bouge vite.
2: Oui, hein? ça bouge vite. Ben c'est ça ce que j'aimais beaucoup là dans ce domaine-là, c'est que les résultats y arrivent vite, puis pas comme en design intérieur, c'est un peu différent. Donc j'avais envie d'aller comme creuser un peu plus puis voir là qu'est-ce que je pouvais faire de ce côté-là là, en home staging.
0: Bien, donc une offre et là tu es allé de ton propre feeling comme on dit.
2: Oui, hein? Exactement.
0: Donc tu t'es dit je vais aller sourire à cette offre d'emploi.
2: Ouais.
0: Et on avait besoin de quelqu'un pour aider.
2: Exact.
0: Des gens qui avaient une belle initiative. Qu'est-ce qu'on offrait? Et ça nous amène à l'offre de service de Stager Dépôt qui sort complètement des sentiers battus. Qu'est-ce qui t'a attiré? Et qu'est-ce qu'on y offrait?
2: Ouais, ben en fait c'est ça. Je pense que ça fait pas si longtemps là. Ça fait 4 ans qu'ils ont parti la compagnie.
0: Mm-hmm.
2: Puis quand j'ai postulé pour l'offre d'emploi, ça faisait un an qui était qui avait commencé. Puis je me suis dit, je voyais leur compte Instagram, j'étais comme ah, oh, on dirait que j'aime ça, j'aime leur style, super comme haut de gamme, puis chaleureux. Donc je me disais oh, j'ai envie d'essayer, puis pourquoi pas essayer d'aller voir qu'est-ce qu'ils pourraient avoir pour moi.
0: Ouais, donner un coup de main. En même temps, tu me disais avant d'aller en onde tantôt qu'on te laisse une belle liberté.
2: Oui.
0: Donc la spécialiste en design intérieur, il y a quand même un rapprochement quelque part. C'est pas rien toutes ces études, une dizaine d'années ou à peu près en tout et partout.
2: Mm-hmm.
0: C'est pas banal, puis c'est pas pour rien parce que ça te sert aujourd'hui.
2: Oui.
0: On va parler proprement dit dans le terrain de jeu ici de l'offre de service. On dit à quel point c'était différent pour ceux et celles qui nous regardent. On parle de location de mobilier.
2: Oui, exact.
0: Surtout.
2: C'est
0: à qui ça s'adresse surtout, ça, Élodie?
2: En fait, on fait de la location de mobilier haut de gamme pour les propriétaires de maisons qui veulent vendre. On fait de la location aussi pour les agents immobiliers, pour les aider dans leur listing.
0: Ah,
2: aussi,
0: oui.
2: On fait de la location pour les designers, les home stagers qui ont besoin de mobilier pour faire la mise en valeur de leur maison.
0: Mm-hmm.
2: Puis aussi, on fait de la location de mobilier qui peuvent être utilisés s'il y a des gens qui viennent séjour business.
0: Ah oui, d'accord.
2: Puis ils veulent utiliser notre mobilier là pour une location, pour l'utiliser quelques semaines. On fait ça aussi ici, c'est chez Stager Dépôt.
0: Puis c'est pas pour rien qu'on nous dit chez les courtiers immobiliers, hommes ou femmes, ben laisse faire la boîte de céréales, le pain, range-le, etc. Faut mettre ça propre. Alors, comme quoi, à un moment donné, il faut présenter une image parfaite pour donner le goût aux éventuels acheteurs de signer en 3 copies.
2: Oui.
0: Raconte-moi ce que c'est que l'offre clé en main ici. Ça aussi, c'est assez unique.
2: Mm-hmm. Oui, ben c'est ça. On propose un service clé en main. Ce qui comporte, c'est une première consultation. Donc, normalement, je me déplace sur la propriété pour vraiment faire l'analyse des besoins du client, l'analyse de la clientèle, aussi voir la lumière, l'espace et tout, comment tout fonctionne. Puis c'est ça, on fait la première consultation à la demeure sur place. Sinon aussi, ce qu'on peut offrir, c'est on peut faire une consultation directement par téléphone parce qu'il y a des fois des clients qui sont un peu plus pressés dans le temps. Mm-hmm. Donc ça se fait quand même rapidement par téléphone aussi. Puis par la suite là, je vais faire la sélection de mobilier en fonction de la maison, du style de la maison et tout. Puis ensuite on pack le tout.
0: Ben oui, c'est sûr.
2: Comme on dit, puis on fait la livraison à la date prévue. Puis
0: ensuite, on vient chercher. Après ça, faut venir chercher le mobilier.
2: Exact,
0: tout ça.
2: C'est inclus aussi.
0: Ah oui.
2: Donc on fait la livraison. On aménage la maison et tout, puis jusqu'au détail près là avec la décoration, puis par la suite après que le contrat, quand le contrat est terminé, ils vont faire le ramassage sur place là, la déco, le mobilier. Tout.
0: Ça demande une logistique incroyable.
2: Absolument.
0: Et tu es là à toutes les étapes.
2: Oui.
0: Particulièrement, pas toujours physiquement, mais à toutes les étapes. Donc ça aussi, ça te nourrit en conclusion. Le fait que ça se passe vite, que rapidement, et des fois tellement vite que des gens, les rumeurs disent qu'il y a des gens qui aiment tellement le mobilier qu'ils disent, on peut-tu l'acheter?
2: Oui.
0: On parlait de maison, là, les nouveaux acheteurs qui disent, oh, on aime ça comme ça, c'est un vrai clé en main. Et ça, ça peut arriver. C'est pas l'offre de service habituelle, mais ça peut, c'est déjà arrivé.
2: Oui, c'est déjà arrivé. Ah, c'est déjà arrivé plus qu'une fois, que le client était tellement comme, tellement tout aimé là, qu'il nous a demandé est-ce que je peux acheter le mobilier avec cette maison, c'est comme parfait. Donc ouais, ça c'est le fun, c'est gratifiant de savoir, tu te dis comme ok,
0: j'ai le travail est bien
2: travail.
0: Fait. Ah ouais.
2: Puis aussi juste de voir les réactions des clients, puis
0: t'es à la bonne place.
2: Oui.
0: Et toi, ça doit te nourrir énormément dans
2: absolument.
0: Ce que t'avais choisi comme lignée, même si c'est un peu différent.
2: Oui.
0: Hein? Il y a toute la passion est bien alimentée, ça paraît. C'est tout à fait le cas. Merci beaucoup, Élodie. Bon, salut la belle équipe des gens qui sont dans l'ombre, qui sont un petit peu en retrait, mais qui travaillent très, très fort pour faire rouler la machine. Puis on invite les gens à faire un tour sur le site web.
2: Oui,
0: pour
2: absolument.
0: Tous les détails.
2: Oui.
0: Merci encore de
2: merci
0: ta présence.
2: Merci beaucoup, ça fait
0: t'as
2: plaisir.
0: T'as un beau chez vous, en tout cas.
2: Merci.
0: On aime ça. Oui. Merci, Élodie.
2: C'est gentil.
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0: c'est à Terrebonne que ça se passe. Si je vous dis Aquafab, et si je vous dis mon ami Rudy, qui va tout nous dire sur l'histoire d'Aquafab, évidemment, fabricant, distributeur de toiles de piscine, c'est important ça dans la vie. Pour les courts étés qu'on a au Québec, ça va bien mon cher Rudy?
1: Oui, ça va très bien.
0: Écoute, toi, t'es presque venu au monde là-dedans. C'est ton père qui était un des trois fondateurs.
1: Ouais.
0: Donc, on remonte à quoi, 2008?
1: Exactement.
0: Bien. Mes espions m'ont bien m'ont bien informé. Écoute, à travers ça, toi, tu travaillais, j'imagine, comme étudiant à l'époque.
1: Ouais,
0: comme souvent on le fait dans les entreprises familiales. Mm-hmm. Raconte-nous à quoi ça ressemble une journée type ici, parce que on a souvent l'impression que c'est fabriqué ailleurs, ça existe, mais le bon monde est ici. Puis il faut encourager les nôtres. Donc, raconte-moi comment ça se fabrique, comment c'est fait ça ici exactement.
1: Ben en fait, c'est à l'usine de fabrication de toiles, on reçoit le vinyle en rouleau. Fait qu'on doit faire tout le dessin de la piscine du client pour ensuite être capable de découper le vinyle, puis ensuite l'assembler avec les machines de soudure. Après ça, on a quand même un contrôle de qualité rigoureux. C'est plié, puis après c'est mis en boîte pour être expédié au magasin ou à l'installateur. Du produit.
0: C'est beaucoup de travail. Puis, il y a une espèce de fusion qui se fait aussi, ouais. Du matériel. Ouais. Faut nous expliquer ça un peu. Des machines spécialisées, mais deux types de, ouais. De fonctionnement.
1: Ben, c'est sûr que la soudure, c'est la partie technique qu'il faut vraiment être pointilleux. Donc, on a deux façons principales de souder le vinyle. C'est soit par radiofréquence.
0: Okay.
1: Donc, c'est un arc électrique qui vient faire la fusion des molécules, qui nous permet d'assembler les morceaux ensemble. Mm-hmm. Et on a également un système de soudure par jet d'air chaud, qui nous permet de faire de la soudure un petit peu plus rapidement pour les morceaux qui composent le fond de la piscine.
0: D'accord.
1: Fait que c'est pas mal ça, ouais.
0: Toi, tu l'as fait sur le terrain. À un moment donné, tu me disais avant d'aller en onde tantôt, j'ai installé moi-même. Ça t'aide à mieux comprendre, évidemment, l'ensemble du portrait, j'imagine. Là, tu l'as fait pendant quelques années.
1: Ouais, effectivement. Moi, pendant mes études, j'ai aussi travaillé chez Aquafab, mais j'ai aussi démarré une petite entreprise d'installation de toiles de piscine creusées.
0: Okay.
1: Fait que ça m'a permis vraiment de comprendre les enjeux sur le terrain. Fait que maintenant, avec du recul, je comprends mieux mes clients.
0: Oui.
1: On est capable de mieux les servir grâce à ça.
0: En quelque sorte, ça, ce ne sont que quelques modèles. Mm-hmm. Il y en a beaucoup.
1: Oui.
0: Et ça doit faire des choix difficiles pour
1: effectivement.
0: Certains.
1: Hein? C'est sûr qu'on a travaillé avec vraiment nos fournisseurs de vinyle pour développer des motifs de toiles qui sont vraiment plus au goût des Québécois.
0: Ah oui.
1: C'est sûr que les fabricants de vinyle, ils vont avec les plus gros marchés. C'est sûr qu'il y a les plus gros marchés, c'est les États-Unis. Donc, ils proposent des choses un peu plus conservateurs, si je peux dire, plus dans les teintes de bleu. Nous, on essaie d'aller dans des teintes qui sont plus contemporaines, qui s'agencent mieux avec les nouvelles constructions, les nouveaux matériaux de maison, les pavés unis, tout ça. Fait qu'on a beaucoup de succès avec ça.
0: Et là, je veux m'adresser à toi, l'homme entrepreneur, parce que tes études, évidemment, en gestion, en commerce, ben, t'ont aidé aussi à travers ça. C'est pas tout d'hériter d'une entreprise familiale ou d'acheter d'entreprise familiale. Ce que t'as fait en parallèle, c'est pas banal, c'est pas rien. Ça t'a permis de mettre ça à ta main aussi un peu. Parce que c'est pas un travail facile. Quand c'est saisonnier, il y a des moments où la cour est pleine, puis il y a d'autres moments où c'est plus tranquille. La gestion est importante, la bonne gestion dans le temps.
1: Oui. Tout à fait. Ben, tu sais, au final, on est cyclique. Fait qu'on fait près de 50% de notre chiffre d'affaires en dedans de 2 mois et demi. Fait que c'est sûr que ça prend une bonne organisation pour être prêt. Parce que si on n'est pas prêt au moment que ça commence, ben, on va attendre l'année prochaine.
0: C'est
1: on peut
0: sûr.
1: Pas se permettre ça.
0: Voilà.
1: Fait que c'est sûr que des études en administration, ça aide un peu à bien structurer l'entreprise.
0: Et à voir venir les coûts.
1: Ouais.
0: Parce que ça aussi, il y a des choses qui s'enseignent, d'autres qui s'enseignent pas. Mais j'imagine que quand t'es revenu pis que t'as eu l'entreprise bien en selle, j'imagine que tu t'es dit, oh, OK, ça là, ça m'a servi puis je me souviens, tel ou tel truc, tel tuyau va me servir à l'avenir. Mais d'avoir mis ça à ta main éventuellement, justement, qu'est-ce qui te fait le plus plaisir aujourd'hui, Rudy?
1: Ben, c'est vraiment de voir nos produits sur le marché, tu sais, c'est de voir le produit fini, les cours, tout ça, parce que, tu sais, on parle beaucoup des toiles de piscine, mais on essaie aussi d'amener avec notre division Aquafab Distribution, notre centre de distribution, des produits innovants, tu sais. On parle beaucoup de l'Europe qui a de l'avance sur nous, beaucoup dans les technologies, mais c'est aussi vrai dans le domaine de la piscine, fait qu'on essaie d'amener des nouveaux produits aussi, là. Fait que ça, c'est intéressant de voir que ces produits-là sont appréciés par les québécois aussi. Là.
0: Donc, les contracteurs, entre autres, etc., souvent donnent un coup de fil, viennent faire un tour ici. Ça se passe comment, justement, auprès de ces gens-là? Ils sont au courant de tous les nouveaux produits, puis il y en a à chaque année, là, chez vous.
1: On essaie d'en avoir à chaque année. C'est sûr qu'aussi, on fait des salons d'exposition, on fait des conventions pour montrer ces produits-là aux professionnels du domaine de la piscine, soit les magasins, les installateurs ou les entreprises de services.
0: Mm-hmm. La durée de vie, parce que c'est souvent une question qu'on se pose, ça varie avec l'ensoleillement, avec aussi la piscine elle-même, parce que la forme, etc., il y a des variantes là, sur la durée de vie.
1: Ben c'est sûr que tout ce qui est exposé au soleil va vieillir plus vite. Puis là, on parle c'est pas sûr. Seulement de toile de piscine, là, mais tout en général, là, les rayons UV, c'est très fort. Ça a un impact sur le vinyle, ça c'est sûr. Puis ça baigne dans l'eau, donc les paramètres de l'eau sont très importants. Mm-hmm. C'est sûr que si on est dans une piscine, que les paramètres de l'eau sont mal balancés, que le pH est
0: aussi,
1: débalancé,
0: oui, on y pense pas,
1: ça peut vraiment réduire la durée de vie du produit. Là.
0: Ça pourrait varier la couleur éventuellement d'un côté plus que d'autre.
1: La toile va construire contenir de l'eau, mais elle va être moins esthétique.
0: Évidemment. C'est quoi la tendance, en conclusion, quelques secondes, ces temps-ci, justement avec ton choix de couleurs, de motifs, qu'est-ce qui part vite?
1: Ce qui est tendance, c'est que les gens, maintenant, ils comprennent qu'ils peuvent jouer avec les teintes de bleu. Fait qu'en changeant les motifs, on est capable d'aller avec des teintes un petit peu plus claires. On n'est plus dans le bleu profond, le bleu marin. On va dans des bleus peut-être qu'il ressemble plus à des eaux des Caraïbes. Ça donne des belles inspirations aux consommateurs.
0: Tout à fait. On a l'impression qu'on est ailleurs en entrant dans notre piscine. Ben, Rudy, ça a été un grand plaisir. Merci beaucoup de nous avoir reçus et merci d'avoir arrêté la production pendant quelques minutes. Au moins, on a pu s'entendre. C'est bien. On s'entend déjà bien. Merci à toi.
1: Merci.
0: À bientôt.

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3: Pour le Grand Montréal aujourd'hui, Environnement Canada émet une veille d'orage violent. Ce sera généralement nuageux, 60% de probabilité d'averse, risque d'orage donc un maximum de 22, un humidex à 26. Ce soir et cette nuit, partiellement nuageux, 40% de probabilité d'averse en soirée, risque d'orage également au minimum de 17. Demain, 27 juin, alternance de soleil et de nuages, 30% de probabilité d'averse en après-midi avec un risque d'orage à nouveau au maximum de 25, un humidex à 30. Et pour dimanche, du soleil, un maximum de 27. À plus long terme, lundi, également du soleil, un maximum de 29. Pour Québec et le bas du fleuve, des averses, risque d'orage dans le secteur sud, des vents du nord-est à 20 km/h, un maximum de 18. Ce soir et cette nuit, généralement nuageux, toujours des probabilités d'averses à hauteur de 40%, risque d'orage sur le secteur sud à nouveau ce soir et un minimum de 12 degrés. Demain samedi, alternance de soleil et de nuages, 30% de probabilité d'averses en après-midi avec risque d'orage, un maximum de 24, un humidex à 27. Pour dimanche, alternance de soleil et de nuages, 60% de probabilité d'averse, un maximum de 24. Et à plus long terme, là aussi, lundi, du soleil, un maximum de 28. 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CNV Météo, à la 30e minute de l'heure.

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1: Aujourd'hui, vendredi 26 juin, bon début de week-end, mesdames, messieurs. Voici vos informations. Le premier ministre Mark Carney a annoncé que l'avenir de la résidence officielle du premier ministre du Canada, située au 24 promenade Sussex, passera par un concours d'architecture. Il a présenté un plan visant la rénovation et la modernisation de cette demeure historique. Lors d'un point de presse tenu devant la résidence inoccupée depuis plus de 10 ans, le premier ministre a insisté sur l'importance de préserver ce bâtiment qu'il considère comme bien plus qu'un simple témoin de l'histoire canadienne.
2: Chaque génération doit faire le choix de réparer ce qui a été négligé et de renforcer les fondations sur lesquelles les générations à venir vont s'appuyer. C'est le choix que nous faisons aujourd'hui.
1: Les firmes d'architecture canadiennes seront invitées à participer à ce concours. Un document obtenu en vertu de la loi sur l'accès à l'information révèle que l'entretien du 24 promenade Sussex a coûté plus de 680 000 $ aux contribuables entre janvier 2018 et juin 2023. Quant aux travaux de rénovation dont le coût demeure inconnu, ils seront financés par des donateurs privés. Chez nous, Québécois souhaite faire l'acquisition du groupe de médias canadien Corus Entertainment et a officiellement exprimé son intérêt dans un document déposé hier auprès du CRTC. L'entreprise soutient que sans un joueur d'importance comme Corus, Bell exercerait une position dominante sur le marché médiatique anglophone au Canada. Québécois affirme vouloir procéder à cette transaction afin de maintenir une saine concurrence et d'assurer une plus grande diversité des voix ainsi que des contenus offerts aux Canadiens. En misant sur l'ensemble de ses plateformes médiatiques et sur l'intégration de ses équipes de vente, Québécois estime être en mesure d'offrir une véritable solution de rechange nationale aux annonceurs et aux entreprises canadiennes. La valeur de cette éventuelle acquisition est évaluée à 328 millions de dollars. À Montréal, la mairesse Soriana Martinez-Ferrada, qui avait promis de devenir la mairesse du logement, a dévoilé aujourd'hui une nouvelle initiative visant à améliorer rapidement l'offre de logements destinés aux personnes en situation d'itinérance. La ville investira 540 000 $ afin de rénover en moins de 2 mois 45 logements actuellement vacants. Ces unités font partie des 5 246 logements administrés par la Société d'habitation et de développement de Montréal, le bras immobilier de la ville. Parmi ces logements, environ 700 sont réservés à des clientèles considérées comme vulnérables, incluant les 45 appartements qui feront l'objet de ces rénovations. Scène judiciaire, Al Boivin, considéré comme le fugitif le plus recherché au Canada et comme l'un des principaux chefs de la guerre des stupéfiants qui secoue le Québec depuis 3 ans, a été arrêté ce matin alors qu'il se cachait dans le sud de l'Espagne. Les autorités l'ont intercepté à Marbella, une station balnéaire de la Costa del Sol, reconnue pour son luxe et ses plages. On ignore toujours si sa conjointe, Yolise Lemieux-Bellavance, elle aussi recherchée par les autorités canadiennes, a également été arrêtée. Al Boivin devra maintenant faire face à des procédures d'extradition avant d'être repatrié au Canada, où il est visé par de nombreuses accusations, notamment de gangstérisme, de séquestration, de voies de fait armées, de torture, de trafic de stupéfiants et de trafic d'armes. Il était en cavale depuis février 2023. À l'international, les recherches visant à retrouver d'éventuels survivants se sont intensifiées aujourd'hui au Venezuela, alors que l'aide internationale commence à affluer près de 2 jours après le double séisme dévastateur. Les États-Unis ont promis une intervention importante et rapide, comprenant l'envoi d'équipes de secours, ainsi qu'une aide financière de 150 millions de dollars. Et au sport au hockey, séance de repêchage de la Ligue nationale, ce soir à Buffalo. CNV Information, à la 45e minute de l'heure.
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2: D'abord au tennis, le Québécois Félix Auger-Aliassime, troisième tête de série, affrontera le Kazakh Alexander Zvenchenko au premier tour du tournoi de Wimbledon, à la suite du tirage au sort effectué aujourd'hui. Le Montréalais, actuellement quatrième joueur mondial, tentera de rebondir après sa défaite en quart de finale du tournoi de Halle en Allemagne contre l'Américain Francis Tiafoe. Lors du dernier tournoi de Roland-Garros, Auger-Aliassime est devenu le premier Canadien à atteindre les quarts de finale en simple dans chacun des quatre tournois du Grand Chelem. Denis Shapovalov, pour sa part, sera opposé à l'Espagnol Pablo Sereno Busta, tandis que Gabriel Diallo affrontera le Français Benjamin Bonzi. Chez les femmes, Leila Di Fernandez, tête de série numéro 22, amorcera son tournoi contre l'Indonésienne Yulia Chen. Bianca Andreescu, issue des qualifications, disputera son premier match du tableau principal face à la Chinoise Chong Zhang. Le prestigieux tournoi de Wimbledon s'amorce lundi. Au hockey, la soirée de repêchage de la Ligue nationale aura lieu ce soir à Buffalo. Le Canadien de Montréal détient actuellement le 28e choix de la première ronde, à moins qu'il ne décide d'échanger cette sélection. Un espoir québécois pourrait bien s'ajouter à l'organisation montréalaise. Maddox Dagenais, imposant attaquant de 6 pieds 4 pouces des Remparts de Québec et fils de l'ancien joueur du Canadien Pierre Dagenais, pourrait toujours être disponible en fin de première ronde. S'il était choisi, il deviendrait le premier Québécois repêché en première ronde par le tricolore depuis Louis Leblanc en 2009. Les Maple Leafs de Toronto détiennent le tout premier choix après avoir remporté la loterie du repêchage. Gavin McKenna est considéré comme le grand favori pour être sélectionné au premier rang. Et l'ancienne vedette du Canadien de Montréal, Yvan Cournoyer, a été nommé officier de l'Ordre du Canada par la nouvelle gouverneure générale Louise Arbour. Âgé de 82 ans, celui que plusieurs considèrent comme l'un des plus grands attaquants de sa génération a contribué à la conquête de 10 Coupes Stanley au cours de ses 16 saisons dans la Ligue nationale. Dans un communiqué, la gouverneure générale a salué un joueur d'exception et a également mis en valeur son engagement communautaire ainsi que ses nombreuses activités philanthropiques. Et au baseball, les Blue Jays de Toronto, qui n'ont remporté qu'un seul de leurs quatre derniers matchs, reçoivent ce soir les Rangers du Texas après avoir perdu le premier affrontement de cette série de quatre rencontres hier soir. Les hommes de John Schneider doivent maintenant se mettre en marche et retrouver le chemin de la victoire régulièrement, eux qui accusent maintenant un retard de 9 matchs et demi sur les Yankees de New York. Les Yankees ont toutefois été surpris hier soir par les Red Sox de Boston, pourtant dernier au classement de la section Atlantique. Le duel des lanceurs opposera Nathan Eovaldi pour les Rangers à Patrick Corbin pour les Jays. 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
1: Hello, hello! Un bon vendredi! Et peut-être de bonnes vacances. Il y en a qui les entreprennent en ce... On est le 26 juin. Alors, je m'autorise à vous souhaiter une bonne Saint-Jean-Baptiste. Hein, c'est bon tout le mois. Comme des bonnes années. C'est bon tout le mois de janvier. Et il y a la fête nationale canadienne, c'est-à-dire le 1er juillet. C'est dommage parce que cette année, ça tombe un mercredi. Ah, c'est pas l'idéal. Bien que, bon, on peut arranger ses vacances en fonction. Et surtout, arranger son radio. Hein? On met ça sur CNV, on a de la belle musique estivale. Et surtout, c'est votre ration disco. Hein? Ration qu'on va entendre jusqu'à 18h. Le retour du vendredi avec Marc-Hugo. Ah, merci à tous ceux qui prennent rendez-vous avec l'émission. On met du volume.

0: En plein vendredi, on vient d'entendre
1: Chic,
0: vous chantez le Freak à CMD Radio Numérique en simultané sur le AM 940. Et salutations à un chum qui monte au chalet en direction de la Minerve, je pense. Alors, c'est Patrice Lagarde qui est toujours l'organisateur en chef du World Naked Bike Ride, c'est-à-dire le cyclo de nu à Montréal.

0: tournée pour Patrice.
1: Patrice Lagarde, je disais, organisateur en chef du World Naked Bike Ride, c'est-à-dire le cyclo nu de Montréal. On circule à... Ah, il y a eu récemment le Tour de l'île à vélo. Là, il va y en avoir un deuxième, c'est le 11 juillet. Et tout s'ébranle à partir du Square Dorchester, m'a dit Patrice. Alors, Patrice qui, ben, justement, a réuni des milliers de cyclistes qui circulent complètement nus à l'occasion de cette journée. Il y a aussi un tour de nuit. Fait qu'il y a deux tours lancés à partir du Square Dorchester. Mais on le salue. Il est souvent branché les vendredis après-midi. Je sais qu'il s'en va au chalet. Et ce qu'on entendait un peu plus tôt, ce qui vient de résonner, c'est un vieux succès. Ça remonte à 1977, interprété par Rick Dees. Et c'est la musicologue Sarah Gariepy qui m'a rappelé que ça a été repris de belle façon par Paulo Vincent, qui a longtemps été le gérant de Rock Voisine. Mais avant d'être gérant, il a tenté sa chance comme chanteur et avec ça, il a fait un carton. Ça s'est vendu à des milliers de copies. Je pense 100 000 albums vendus, si je ne me trompe pas. Donc, salutations également à cette musicologue, probablement pas branchée, là, hein? Mais enfin, et qui s'intéresse à la musique, spécialement des années 80-90. Je répète son nom, Sarah Gariepy, que je salue. On va enchaîner, petite musique, et on reprend avec un souvenir des années 80.
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1: On entend la voix de W. Qui? On va essayer de parler. T'as un petit coup de téléphone à W dans un moment. Avant ça, on se tourne vers Iron Cara, un souvenir des années 80, Flashdance. What a feeling!

On vient d'entendre Five Pence. What a feeling! Et là, j'ai de la visite en studio. Passez, venez faire un tour au centre du Haut-Laval. Daniel, elle me raconte, ça fait 7 ans que je n'ai pas mis le pied dans un centre d'achat. Pas de magasinage. Alors, venez faire un tour, puis venez surtout me saluer. Là, je pensais parler avec W. W n'est pas disponible. On va peut-être parler un petit peu plus tard à l'émission. Straight up, Paula Abdul, SNB, Radio Numérique.

On doit entendre qu'il y a du monde en studio, pas des blagues. Ah, c'est pas des danseurs, ce sont des magasineux. Je pense à Daniel et à son garçon, Christian. Soit un prompt rétablissement à Claude. Claude Auclair, qui est le conjoint de Daniel. Il est au centre hospitalier juif de Laval. Il y a là-bas un centre de réadaptation. Et Claude se remet d'un petit souci à son pied. Et il est aux petits soins là-bas. Les infirmières veillent sur lui. Fait qu'on vous aime, on pense à vous. Lâchez pas votre bon travail.

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4: En voyant un peu prévision du temps, ça va être beau. Donc aujourd'hui, c'est so-so. On a des nuages, même des averses. Attends, voyons un petit peu. Ce soir, on prévoit... Il y a risque d'orage, un maximum de 22. Ça, c'est pour aujourd'hui. Minimum ce soir, cette nuit, 17. Quant à demain... Ah, merde! Donc, demain samedi, c'est moins jojo que je ne l'imaginais. Alors, demain samedi, on a 30% de possibilité d'averse. Un maximum de 25. Ça va se dégager ensuite. On aura une belle soirée, pour ce que j'en comprends, samedi. Et dimanche, on a soleil. En fait, on va avoir une très, très belle semaine. Vous voyez, dimanche ensoleillé, maximum de 27. Plus chaud lundi, maximum de 29 degrés. Et mardi, toujours très, très chaud, plein soleil, maximum de 30. Et c'est encore beau pour la fête du Canada, mercredi. Donc... À l'exception de demain, après ça, on aura des jours ensoleillés. Je répète, le mercure affiche 21 degrés. Et on va enchaîner tout de suite avec une chanson de Man at Work. Ah, c'est un show pas mal disco, à côté duquel on fait jouer toutes sortes d'airs, parmi lesquels il y a lui.

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1: Alors, je demandais à Danielle, justement, qui est passé au studio, d'où elle arrivait. Ah ben, elle arrive de l'espace évasion. L'espace évasion, ben ça, c'est pas loin d'ici. Hein? Un oasis urbaine, si on veut. Une place pour faire la pause. On s'est en plein milieu du centre d'achat. On s'est fait pour relaxer en deux courses. Et c'est dans un décor verdoyant. L'espace pour tout le monde, la famille, les ados, les amis. On peut faire un tour. On respire, on se rafraîchit. Et on peut même recharger son téléphone cellulaire. Je vous répète, au centre du Haut-Laval. On écoute Michael Jagger Band, Let's All Chance.

0: Alors, en plein vendredi, la musique des Spinners. I've loved you for a long time.
1: 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Salutations aux gens qui sont à bord de leur voiture. Et si c'est le trafic, ben quoi qu'il y a du trafic, il n'y en a pas tellement à ce stade-ci de l'année, quoi que je peux me tromper. Mais vous êtes en bonne compagnie, de la bonne musique, du disco, beaucoup, et d'autres choses également, des airs pop des années 80. Donc on déborde un peu de la musique disco. Salutations à W, je suis pas parvenu à le joindre, j'imagine. Il est peut-être en voyage, il est peut-être à l'extérieur, il va revenir demain pour son émission, on manque pas ça. La table tournante à W avec Nicolas. Ça, c'est à compter de 10h jusqu'à midi. Et c'est des airs qu'on n'a pas oubliés ici à CNV. C'est bien présenté, c'est bien commenté. Ensuite, Diane Lafrance, à qui je vais parler dans quelques minutes, va intervenir sur des ondes de CNV, peu après 5h moins quart. Et on va parler, bien sûr, un peu plus tard avec Mario Lirette, les samedis à Mario, qu'on manque pas, hein, l'après-midi. Passez au centre du Haut-Laval, il est toujours content de vous serrer la pince, de prendre des selfies, ce que j'ai fait un peu plus tôt aujourd'hui. Alors, ça se demande. C'est un beau souvenir avec Mario. Mario qui a des invités. Je pense que Denis Coderre sera là demain. On confirme ça dans quelques minutes. On va faire une petite pause. Et merci. Merci, un grand, grand merci de faire le choix de CNV.
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1: Ah, je veux saluer une copine, Géraldine, qui est branchée présentement, avec qui j'ai bu un nombre incalculable de martini espresso, hein, dans laquelle il y a quoi? Il y a de la vodka, de la liqueur de café, du café espresso, une petite pincée de flan de sel et aussi une cerise. Ben important. Dans chaque vin, je pense que j'en ai bu une dizaine hier soir. Pouf! Ah, je t'embrasse, Géraldine. Ah, je te dis, on va parler avec Diane Lafrance dans quelques minutes. D'abord, un souvenir de Sister Sledge. We are family à CNV.

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1: On vient d'entendre Sister Sledge. 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On va aller retrouver une fille qui est dans un esprit estival, une fille qu'on aime bien ici à la station, Diane. Bonjour Diane.
2: Allô Marc Hugo, comment vas-tu?
1: Ça va bien. Il y a de l'action ici, les gens passent, les gens arrêtent, j'adore ça. Moi, de tous les studios dans lesquels j'ai animé au cours de ma vie, en 35 ans de carrière, c'est mon studio préféré parce que les auditeurs s'arrêtent, viennent te serrer à la pince, faire un selfie et c'est un désennui total. J'adore ça.
2: Ben, je pense que t'as peut-être croisé à un moment donné, parce que j'ai eu une réunion de cousins-cousines. C'est très rare qu'on organise juste des cousins-cousines, et ça m'est arrivé la semaine dernière, et il y a une de mes cousines qui m'a dit « Oh, je suis allée à la station de radio à Laval, CSV! » Oui, pendant que tu étais là, alors, elle t'a probablement serré la pince, mais sans te dire nécessairement que c'était ma cousine.
1: Elle a peut-être même dansé au son de ma musique, parce que encore tantôt, il y avait des gens en studio qui dansaient sur notre petite boule disco. J'adore ça! Hein? Il y avait même, par le passé, il y a 2-3 semaines, il y avait même un amoncellement de sacoches, ce qui me fait dire que l'émission devrait s'appeler... On devrait appeler le show « Drop ta sacoche ».
2: Oh, j'aime ça! Oui, propose à Nicolas. Je pense qu'il va embarquer dans ce concept-là.
1: Elle est contente de te parler. Si on te parle, c'est que Diane Lafrance, tous les samedis, anime une émission de midi à 13h qui s'appelle « Route 6689 ». C'est pas un hasard. On peut peut-être rappeler le concept du show.
2: Ben exactement, parce qu'à chaque samedi, dépendamment de la date, on y va avec la date, mais une année différente. Alors, ça va entre 1966 et 1989, d'où les routes 66 à 89. Et puis, demain, je vais m'arrêter le 27 juin 1987. Au top palmarès, là, c'était mur à mur, Whitney Houston, I Wanna Dance With Somebody, avec la sacoche au centre.
1: Ben oui.
2: Tout le monde dans...
1: Ben oui.
2: Exact. Et évidemment, je sais pas si t'as déjà entendu l'acteur Bruce Willis chanter.
1: Non!
2: Ben, écoute bien ça. Je vais te raconter une histoire de Bruce Willis qui a fait une version de la chanson Under the Boardwalk, qui est en 3e position demain sur les charts britanniques. Et ça vient d'un faux documentaire qui avait été tourné en 1987.
1: D'accord.
2: Et le titre de ce faux documentaire-là, c'était The Return of Bruno. Et là, Bruce Willis jouait le rôle de Bruno, un légendaire chanteur de blues. Et outre Bruce Willis, il y avait dans ce faux documentaire Michael G. Fox, il y avait Elton John, Phil Collins, tous les membres de Bee Gees et d'autres, et plein d'artistes. Et oui, il faut peut-être voir ça à un moment donné. Et Bruce Willis en a profité pour sortir un album studio grâce au film, évidemment, et il interprète la chanson Under the Boardwalk. Et écoute, la version demain, là, est en 3e place britannique. Ça va être vraiment génial. J'ai plein d'histoires demain à raconter. J'en ai autour de Lisa and Cold Jam, que tu connais sûrement, avec Paul Anthony, qui d'où ça vient la chanson Head to Toe, c'est de la tête aux pieds. Un jour, il est en train de s'entraîner, puis sa blonde, il a crié mur à mur, « Je t'aime de la tête aux pieds! » Alors, nous autres, on a eu droit à Ginette Renaud et Jean-Pierre Ferland qui nous ont chanté.
1: Oui,
2: puis même...
1: la tête aux fesses! C'est moins complet!
2: Exactement. Alors, on va entendre cette deuxième position, Lisa and Cold Jam. Et au Québec, bien sûr, au top palmarès, c'était Boondock avec le corbeau. Il y avait Pierre Flynn sur la route, Pierre Bertrand vivre et laisser vivre. Ouais. Il y avait Daniel Lavoie qui voulait voir New York. Alors, demain, là, vraiment, un gros show avec aussi Vanessa Paradis, Corinne Charby, Pelouface. Il y en a plein. Demain, ça va être vraiment le 27 juin 1987.
1: Écoute, ça me fait penser, 1987, juin 87, c'est là où a eu lieu mon bal des finissants, secondaire 5.
2: Je te crois.
1: Donc, ce que je vais entendre demain, c'est peut-être la musique sur laquelle j'ai dansé à mon bal.
2: Ça se peut, ça. Écoute, t'en souviens-tu de ton bal?
1: Oh, non, mon Dieu. je m'en souviens, c'était une des journées les plus humiliantes de ma vie, je te raconte. Sérieux, j'étais à Jean-Baptiste Meilleur pour mon secondaire 5, bien que j'avais fait tout mon secondaire à Vaudreuil. Fait qu'un, deux, trois, quatre à Vaudreuil. Et en 5, j'étais d'ailleurs membre de l'organisation parce qu'il y avait un paquet de filles dans le comité organisateur. J'étais le seul gars. Et j'avais décidé d'y amener une fille que j'avais fréquentée à Vaudreuil, Isabelle Charbonneau, que j'avais été chercher à Vaudreuil. Je l'avais amenée au bal. Et j'ai un chum qui est parti avec.
2: Non!
1: Oui! Oui!
2: Toi, si beau, si gentil, si merveilleux, si généreux, on t'a abandonné comme ça sur le plancher dedans.
1: Et je vais le dénoncer, c'est Luc Vincent qui était parti avec.
2: Ah!
1: Oui. Écoute, non, j'y en veux pas du tout. Mais tout occupé que j'étais à m'occuper justement du bal des finissants parce que j'étais au sein du comité organisateur. Puis elle, la pauvre, était un peu esselée, laissée pour compte. Fait que mon chum Luc, qui passait par là, je l'attendais pas, crois-moi, il a raflé le morceau. Et quand je suis allé reconduire tous les chums qui avaient amené à l'hôtel pour le bal, tous les chums de Vaudreuil, moi, je suis passé devant le motel Il Perrault. Il y a un Dairy Queen tout à côté. En tout cas, c'est à côté d'un pont. C'est un motel bien connu dans la région. Et quand je suis passé à 5 heures du matin, j'avais le cœur serré de voir sa camionnette en me disant, le torieux, il est parti avec la belle.
2: Mais je sais que vous êtes restés les meilleurs amis de la Terre.
1: Oh,
2: je
1: ben
2: sais
1: oui,
2: ça.
1: Ben oui, ben oui. Ben oui, ben. Hey, j'en ai fait autant. Il faisait juste se venger.
2: Oh, c'est quelle belle histoire! Moi, j'en ai pas d'histoire comme ça à te conter. Moi, tout ce que je me souviens, c'est mon bal de finissant.
1: Oui?
2: Mon père était venu me reconduire, mais il a oublié de venir me rechercher. Il a oublié de revenir me chercher.
1: Donc, t'es parti avec le prince charmant.
2: Oui, je suis repassée avec des princes charmants, si tu veux, parce qu'il y avait un party d'organiser, mais l'après-balle, si tu veux.
1: Oui.
2: Là, mon père savait pas où c'était l'après-balle, lui, fait qu'il a pas oublié, c'est vraiment parce que j'y avais pas dit où j'étais. Je voulais pas qu'il sache non plus. Et je me suis retrouvée le lendemain matin, dans le lit de la mère du gars chez qui il y avait le party, avec ma robe encore sur le dos, les bob épines dans la tête, toute l'affaire. Alors, j'étais vraiment comme, où suis-je?
1: La première expérience LGBTQiste. Formidable.
2: Oh, c'est drôle.
1: On t'écoute demain, compté de midi. Hein, c'est l'émission Route 66-89.
2: Oui.
1: Et demain, 1987.
2: Oui, demain 1987, 27 juin, je serai là à midi. Donc, et moi là-dessus, je vais te souhaiter vraiment une belle, belle, belle émission. Ça m'a fait plaisir de te jaser.
1: Et
2: ça va être la dernière fois là cette saison. Après ça, on va se reprendre à l'automne.
1: Génial. Ouais. OK, ben je te fais des bisous.
2: Bisous.
1: OK, salut à toi. Diane de France.
2: Oui.
1: Qu'on écoute demain sans faute à compter de midi. Émission que j'écoute régulièrement. À cette heure-là, je suis réveillé. On va écouter Ring My Bell. Je ne sais pas s'il y a un deuxième sens à ça. En tout cas, Ring My Bell, Anita Ward.

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1: On s'engage dans la deuxième heure de l'émission. C'est le retour du vendredi, un retour plutôt disco. Et je salue des amis qui sont en route pour Saint-Alphonse, où j'irai vous retrouver un petit peu plus tard. Hein, c'est Christine, c'est DJ Opelay. Hein, donc, à Saint-Alphonse, gros partant en fin de semaine. On va passer ça dans le spa. On va inaugurer le nouveau spa à Martin. Je sais qu'il y a des gens qui sont en ville pour le festival de jazz de Montréal. Je vais regarder la programmation. Wow! C'est riche! Riche d'événements. Et je pense même que Lionel Richie va être du festival. Pas ce week-end. On sait qu'il y a eu un petit revers de santé récemment. Mais il s'en remet. Il s'en remet. Il sera au Centre Bell le 5 juillet, c'est-à-dire un dimanche, dans le cadre du Festival de Jazz de Montréal. On écoute la reine du disco, Donna Summer, Bad Girls. Marc-Hugo est avec moi, on est ensemble jusqu'à 18h. À tous un bon week-end. Tâchez d'en profiter. C'est peut-être les vacances.

7h10, on vient d'entendre Billy Ocean chanter Lover Boy, souvenir qui remonte à 1985 sur CNV, radio numérique AM 940. Et comme le répète Robert Arcand, le AM, c'est tendance. Très, très tendance. Ne manquez pas de programmer 940. Et c'est ici la meilleure musique. Comment témoigne cette chanson?

0: vient encore de me gronder.
1: La direction écoute très, très attentive.
0: Ton micro est ouvert. Ton micro est... Hey, écoute, tellement content de la belle visite. Le meilleur en studio. Mario Lirette qu'on écoute dans un moment. Bien sûr, à CNV.
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1: Bon, le boss est pas trop fâché, ça me rassure. Bon, parfait. Donc, non, mais c'est vrai, il m'écrit, puis souvent, il dit « Ton micro est trop fort, on entend la distorsion », puis c'est normal, hein, il fait sa job, il est très, très attentif, puis comme moi, je suis pas suffisamment discipliné, ben ça me prend un boss pour me rappeler à l'ordre. Ah non, il me tape ses doigts de temps en temps, il dit « Qu'est-ce que t'as encore dit, Marc Hugo? » Là, je rentre dans le bureau, j'en sors avec une correction, diminution de salaire, mais pas grave, c'est entre nous, ça. Mario, oui, ton micro, ben oui, écoute, c'est l'enthousiasme. Ben,
2: c'était ça à l'école, moi, je sortais toujours d'une correction, mais c'est rassurant de savoir que Nicolas nous écoute
1: et nous surveille.
2: Parce que si tu nous lâches lousse, nous autres, toi, t'étais de la même fibre que moi. Si tu nous lâches lousse dans le centre du Haut-Laval, on met tout en spécial. Il va avoir du 2 et du 3 pour 1.
1: Hey, c'est vraiment, je suis vraiment content parce que d'ordinaire, je parle à Mario alors qu'il est dans sa machine.
2: Je passe ici tous les vendredis sur la 15 devant les studios. Je veux chaque fois m'arrêter. Chaque fois, j'ai une demi-seconde de réflexion. Puis là, tu m'appelles. Là, je voulais te faire la surprise.
1: Ah ben, c'est vraiment une
2: parce
1: surprise.
2: Parce que c'est un des derniers vendredis où je passerai sur la 15 dans ma machine.
1: D'accord. Après ça, tu vas te...
2: À l'automne, on recommencera nos échanges. Mais pour l'heure, je voulais venir danser sous la barre.
1: La boule disco!
2: La fameuse boule disco. Puis prendre un shooter de limoncello.
1: Absolument! Ben oui! On a un petit port ici, on le dit pas assez, on le dit pas fort, mais...
2: Je suis pas en danger parce que j'ai le volant chauffant.
1: Fait que, volant qui chauffe. Ben oui.
2: C'est une blague. Bien compris. Je ne conduis pas.
1: Et donc,
2: comment vas-tu?
1: Ben moi, ça va super bien.
2: Marc Hugo, ton émission est excellente.
1: T'es gentil.
2: C'est fun d'entendre ça dans la machine.
1: En tout cas, j'ai de l'enthousiasme. Puis, je fais jouer ce que j'aime. Moi, oui. J'ai toujours rêvé de faire jouer du disco. Et là, j'ai l'opportunité de le faire depuis des années.
2: Absolument.
1: Puis là, j'ai enrichi un petit peu notre discothèque avec des airs à droite, à gauche, qui ont été très populaires des années 80.
2: Il m'arrive d'en jouer dans mon émission.
1: Oui, j'entends
2: disco,
1: ça parce que je t'écoute.
2: Mais en même temps, la même chose que toi, on a une certaine liberté ici jusqu'à un certain point. C'est correct.
1: Elle est grosse, la liberté.
2: Mais très, oui, grosse liberté. Non, alors, il peut m'arriver de jouer Frank Sinatra ou...
1: Ah, toi, c'est total.
2: Dean Martin.
1: Toi, tu veux jouer n'importe quoi.
2: Ah, moi, j'adore. Moi,
1: je suis québécois. La
2: moi, je pars. Ben oui, ben c'est à Saint-Jean.
1: C'est à Saint-Jean. Ben
2: mais
1: oui.
2: Je pars. Tu sais, comme en fin de semaine, il va y avoir du Michael Bublé, du Shania Twain.
1: Des Canadiens. Ben oui.
2: Des Who. Il va y avoir Blood, Sweat and Tears, dont on a perdu le chanteur vedette cette semaine.
1: Et surtout, tu vas recevoir le plus canadien des Québécois, Denis Coderre.
2: Il va arriver avec son habit des expos, sans doute.
1: Vraiment.
2: Il rêve encore à ça, mais il n'y a pas tort de rêver. Qui ne rêve pas, on a droit.
1: Ben absolument.
2: Alors oui, ancien maire de Montréal et ancien ministre des Sports, en particulier dans le fédéral, et teint, peinturé, tatoué, feuille d'érable.
1: Ben oui.
2: Canadien.
1: Ben oui. Il en faut.
2: Non, c'est intéressant, t'as un point de vue intéressant.
1: Ben oui.
2: Puis c'est un gars formidable, Denis Coderre, écoute. Tu peux parler de n'importe quoi avec lui.
1: Ben oui.
2: Il y a toujours une réponse.
1: Très, très coloré. Puis c'est un gars qui a des choses à dire. C'est
2: ouais.
1: Un paquet d'affaires.
2: Ouais.
1: Il y a aussi Rougeau Jacques qui va intervenir à l'émission.
2: Jacques a toujours des nouvelles à annoncer.
1: Ben oui.
2: Lui, c'est toujours « check bien la nouvelle, tu vas tomber à terre, le monde entier va, tu sais. » C'est gros. Mais cette fois, c'est vrai.
1: Oui, t'as raison, c'est
2: là,
1: big.
2: Ça va être,
1: je m'attendais pas à ça.
2: Quelque chose au Centre Bell. Il va être reconnu. Ils sont... très connus, les Rougeaux, aux États-Unis, yep. Dans le monde. Ici, au Québec, c'est des idoles, là. Ils font partie des icônes et des personnages historiques. L'oncle de Jacques Rougeau, Jean Rougeau, et son père, Jacques lui-même, sont deux légendes de la lutte au Québec. Et les frères Rougeau.
1: Armand, Raymond.
2: Et Jacques, qui étaient trois, donc, au début.
1: Ouais.
2: Ont lutté longtemps au Québec, sur le matelas. Présenté par les Olives Gattuso et animé par Jacques Normandin. Alors, ils ont
1: la lutte Grand Prix.
2: La lutte Grand Prix aussi. C'était présenté au Québec. Et ensuite, ils sont allés du côté des Américains.
1: Oui, avec Vince McMahon, qui les a achetés.
2: Où ils étaient les Frenchies et les Mounties.
1: Puis ils ont fait leur marque, là-bas.
2: Ils ont
1: marqué la lutte.
2: Ben, Jacques voit encore avec son frère Raymond dans les Comic-Com.
1: Tellement, écoute, ils ont tellement marqué la lutte, j'ai un chum. Luc Vincent, de qui je parlais un petit peu plus tôt, qui vend des produits capillaires, enfin. Et Luc me racontait qu'en Italie, il y a quelqu'un avec qui il travaille, avec qui il fait la promotion de ses produits. Donc, un pur Italien. Il dit, t'es Québécois? Il dit, moi, je connais Jacques Rougeau.
2: Absolument.
1: Et écoute, t'es sérieux? Fait que Luc est allé voir Jacques, ils ont fait ensemble un selfie qu'il a envoyé à cet Italien qui n'est jamais venu au Canada, mais qui a découvert les frères Rougeau par la WWF.
2: Puis à un moment donné, WWF. Même que Jacques produisait ses propres spectacles de lutte, il prenait la peine d'insister sur le non-violent, pas de sang, pas de
1: tu comprends? La belle lutte.
2: La belle lutte, le fun. La gymnastique. C'est des athlètes, là.
1: Ah, c'est des comédiens, puis c'est pas pour rien que Robert Lepage s'est intéressé à la lutte. Absolument. Il a monté un show. Il a fait une exposition à Québec.
2: Oui.
1: C'est toute une mise en scène. Tout un travail. Des saltimbanques de haut niveau.
2: C'est des gars de 200 à 300 livres qui font des saltos arrière, là.
1: Puis comment fait-il? Hey, Jacques, il est pas, on va se le dire, Jacques,
2: il approche 70, là.
1: Il est pas fini.
2: Il avait même entraîné ses propres fils dans son...
1: Il y a
2: trois fils, les trois luttaient à un moment donné. Moi, j'animais. Ensuite, c'est mon fils Philo que... C'est l'histoire de famille.
1: Wow.
2: C'est Philo qui a continué. C'était le fun.
1: Cool.
2: Puis Jacques, si tu veux avoir un chum...
1: Ah non, c'est un bon gars, puis on l'entend. C'est un gars chaleureux.
2: C'est un grand cœur, tu sais, fin. Tu peux pas dire non à Jacques Rougeau. Alors là, il y a quelque chose d'exceptionnel, puis ça l'est, à nous annoncer. Je peux pas vous en dire plus. Il va y avoir un hommage.
1: Ça marche. On n'en dit pas davantage.
2: Demain.
1: On disait Denis Coderre, puis il y a aussi est-ce que Michel Lafrance, c'est le cousin à Diane Lafrance?
2: Je ne crois pas, non. Vraiment,
1: pas de lien de parenté.
2: Je ne pense pas. J'ai jamais posé la question, mais depuis le temps que je connais les deux, là, jamais on en a parlé.
1: Non.
2: Ce serait su, mais tu sais, des Lafrance, il y en a beaucoup.
1: T'as raison.
2: C'est pas comme des Lirettes. Les Lirettes, c'est rare.
1: C'est très rare.
2: À moins que t'aies à Maniwaki, il y en a des centaines.
1: Ça vient d'où, ça, les Lirettes?
2: C'est le français.
1: Le français. Le Poitou, la Normandie.
2: La Normandie. Oui, sûrement. C'est arrivé à Québec.
1: Ouais.
2: Deux frères qui se sont séparés, l'un vers les États-Unis et l'autre au Québec, à Québec. Puis finalement, c'est à Maniwaki où on en trouve le plus.
1: Vous entendez des gens, puis c'est normal, on est au centre d'achat, au centre
2: du beau
1: de
2: monde qui vient
1: nous
2: voir.
1: Ben oui, il y a des gens qui tirent la tête. Rentrez, le studio vous appartient.
2: C'est mon linge!
1: Ah oui, ici, on craint pas les spectateurs qui viennent nous jaser.
2: Non, c'est comme ça le samedi.
1: Le samedi aussi.
2: Les gens entrent comme ça, peuvent nous poser des questions.
1: Bien sûr.
2: On fait des photos.
1: Ben oui.
2: Là, mais elle nous parle, on l'entend pas parce qu'on a des écouteurs.
1: Mais on va finir par échanger avec elle. On va savoir si c'est une auditrice de CNV.
2: Sûrement. Êtes-vous auditrice de CNV?
1: Êtes-vous auditrice de CNV? Je pense qu'elle découvre même que c'est une station de radio.
2: D'ici, on est... Oui, c'est nous autres. Regardez, c'est le mur, là. CNV, c'est nous autres, ça. On l'entend pas, je sais pas trop, en fait.
1: Ah, c'est...
2: On va tirer ça au clair.
1: C'est de la radio live. Hey, Mario, on t'écoute demain.
2: Ouais.
1: Les samedis à Mario, t'es là tout l'été.
2: Présent tout l'été.
1: Avec des commandites.
2: Absolument. C'est Gérard Patate.
1: Gérard
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2: Ouais.
1: C'est pas un hasard. C'est qu'il y avait un besoin.
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2: Ça prenait de l'ordre, parce que tout le monde se prétend déménageur. Moi, il y en a avec mon beau-frère, ton beau-frère vient pas.
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2: Il y en a des faux, il y en a des vrais. Alors nous, on sélectionne que les professionnels. 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
2: Il fait-tu beau, fin de semaine?
1: Il fait, oui, c'est pas si pire. Demain, samedi... Peut-être des averses. On parle d'un 30% de probabilité d'averses. Mais on a un beau dimanche, un beau lundi, un beau mardi, puis un beau mercredi.
2: Posez la question pour une petite poutine, puis un hot dog toasté, ça intéresse chez Gérard.
1: Ben oui. J'ai mon ami Julie. Elle m'a raconté avoir passé toute sa jeunesse chez Gérard Patate.
2: Absolument. Ben, je vous dis salut.
1: C'était bien fin, puis on se parle bientôt.
2: Tu mets-tu de la musique disco, parce que je m'en retourne dans ma
1: machine. Ouais, du disco, t'es Jean Colline. Tout de suite, c'est parti, ça décolle.
2: Salut, à demain.
1: Vite! Becky Sue Robbins. Hey, on a entendu une meilleure ici. Mon idole! Le gars que j'écoutais quand j'étais jeune et que j'écoute encore les samedis, 13h à 16h, Mario Lirette, les samedis à Mario. Soyez fous, branchez-vous ici sur la bonne fréquence. CNV. Hein? Ça fait sur l'OM, 940.

Mario, sur son départ, tout le monde bon, des gens venaient le voir. Hein? Il y avait une demoiselle qui était impatiente de le saluer, d'échanger avec lui et de prendre une photo, un selfie. On est là pour ça. Venez faire un tour. On est au centre Laval, du Haut-Laval, Saint-Martin, à côté de la 15. Manquez pas de passer, on est juste devant de la librairie Renaud-Bré. On va faire une petite pause, bulletin météo. Mario m'a demandé s'il faisait beau, ben je pense qu'on a du beau temps. Attention.

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4: Je disais la météo. j'ai rafraîchi la page et bon, on attend toujours des averses. On pourrait en avoir ce soir, cette nuit. Il y a un risque d'averse évalué à 40% pour ce soir. Demain, 30% de probabilité d'averse. Un maximum de 25 demain. Dimanche, ben là, plus de pluie. C'est derrière nous. Dimanche, on a une belle journée. C'est plein soleil. Maximum de 29. Même chose, copier-coller. Lundi, on a une super journée. D'ailleurs, je vais être sur le lac. Je me souviens plus lequel, mais en tout cas, moi, dans Laurentides, c'est un ponton. Ça devrait être bien fun. Alors, salutations aux amis qui sont branchés. Et mardi, là encore, c'est encore plus chaud, encore plus de soleil. Un maximum de 31. Voilà pour les prévisions. Donc, retenons qu'à compter de dimanche, là, soleil mur à mur. On redécolle cette fois avec une chanson. Tiens, on va écouter Village People. Fait un moment qu'on les a écoutés. Hein? Voilà. Ah, ça s'écoute encore. En Village People, YMCA, 1979, 21 à l'extérieur.

0: Ah, je viens de lire que le Canada allait participer à l'Eurovision. Est-ce que j'ai bien lu?
1: Wow!
0: On sait qu'Israël participe à l'Eurovision, mais le Canada, hein? Pourquoi pas? Donc, on surveillera ça l'année prochaine. Bonne nouvelle! Maintenant, oui, salutations à deux amis qui viennent de passer. Je salue Robert et Simone. Lesquels sont des auditeurs, des réguliers de CNV? Ben, c'est là une bonne nouvelle. Puis ils disent qu'ils adorent le disco. Ils sont branchés le vendredi. C'est pour ça qu'ils étaient là, pour me saluer. Ben, merci à Robert et Simone. Casey!

Demain, ben, c'est apprécié. Manquez pas de rentrer, de nous saluer. Alors, on vient d'entendre, ça, c'est mon band, Casey and the Sunshine Band. Get down tonight. Donc, soit un bon vendredi, peut-être de belles vacances. Et ce soir, c'est repêchage dans la Ligue nationale de hockey. Le Canadien repêche au 28e rang. Est-ce qu'on va mettre la main sur un Québécois, Maddox Desjeunet? C'est le fils de Pierre Desjeunet qui a déjà joué pour le Canadien de Montréal. Là. On va surveiller ça, ça commence bientôt. In Deep, c'est le nom de la formation qui nous chante. Last night, a DJ saved my life. À CNV.

0: 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Et vous le savez, comme l'a dit Mario un peu plus tôt, à CNV, les vendredis, c'est Disco, Coco et Lemon Slow. Bien que bientôt, on va commencer à boire du Martini Espresso. C'est bon! C'est bon, je vous disais hier, j'ai pris une cuite à ça. C'est wow! À découvrir, à refaire. Merci encore à Géraldine. Vodka, liqueur de café, café espresso, ça se boit tellement bien. Peut-être qu'il y a des gens qui sont en route pour le centre-ville de Montréal. C'est le Festival de jazz, déjà la 46e édition. Et ce soir, il y aura notamment hommage au Buena Vista Social Club, hein, un club cubain. Il n'y a pas que ça. Pink Martini. Ah, c'est bon, c'est bon, c'est bon, c'est bon. Il y a des, là, je sais pas si c'est en salle ou à l'extérieur. À l'extérieur, ce soir, je sais pas si ça regarde bien. On parle d'une possibilité d'averse. Ça va se dégager rapidement. On va le souhaiter. Toujours d'excellents spectacles à l'extérieur ou à l'intérieur. Vraiment une grosse, énorme programmation. Je suis allé consulter ça un peu plus tôt sur Internet. J'en reviens pas. Demain, il y aura Angine de poitrine que j'ai vu à la télé, que j'ai pas vu encore en spectacle. J'ai des amis qui sont allés les voir à Joliette récemment. Il paraît que c'est excellent. Ça a été très, très, très bon. Aussi, demain, il y a Dominique Fils-Aimé, de qui on parle beaucoup à l'ancien album récemment. Il paraît que c'est 5 étoiles. Et Diana Krall, donc une grosse pointure. Et plus tard, durant ce festival de jazz, il va y avoir dimanche le 5 juillet, Lionel Richie, Earth, Wind and Fire. Ça promet énormément. Hein, quand je vous dis, il y a de tout. Et on va faire une petite pause. Vous écoutez CNV, c'est le retour du vendredi avec Marc Hugo.
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1: Alors, je vais prendre la victoire de la France. Alors, il y avait un match un peu plus tôt. Deux très, très bonnes équipes, Norvège contre France. Et la France a écrasé la Norvège, pour ce que j'en ai compris. On a gagné 4-1. Et tour du chapeau pour Ousmane Dembélé, 3 buts. Wow! Et je lisais récemment qu'il y a pas moins de 99 joueurs qui sont nés en France et qui participent à la Coupe du Monde. Des joueurs qui jouent avec Haïti, par exemple, ou encore avec... enfin, un paquet d'équipes. On écoute Abba. Gimme, gimme, gimme.

0: En 1986, le Canadien gagne la Coupe Stanley. Jean-Paul Beno brise des cœurs. Et des vierges pleurent du sang. 1986, c'est aussi Opus. Run DMC. Nuance. Et Samantha Fox.
1: Toute la musique d'une époque inoubliable.

On vient d'entendre Election Day Arcadia à CNV, radio numérique en simultané sur le AM 940. Ce week-end, enfin demain samedi, il y a Derrière le volant avec Jacques Deshaies. On manque pas W, la table tournante à W avec Nicolas, c'est à compter de 10h. À midi, notre ami Diane Lafrance est là de midi à 13h. C'est la route 66-89. Et demain, on s'arrête à 1986. Qu'est-ce qu'on écoutait en 87? On en aura un avant-goût demain entre midi et 13h. Et on termine ça avec l'ami Mario. Ben, j'étais tellement content de le voir. Il est venu passer faire un tour. Et il va revenir demain, bien sûr. Donc, si on veut le voir, ben, manquez pas de passer. Le studio sera grand ouvert. Il signe des autographes, que je sache. Il accepte les cadeaux aussi. Hein? Et il fait des selfies. Donc, passez demain au Centre Laval entre 13h et 16h pour les samedis à Mario. Je vous souhaite un bon week-end. Tâchez d'en profiter. Peut-être irez-vous faire un tour au Centre-Ville, Festival de jazz de Montréal. Et je vous répète, si vos rêves ne vous font pas peur, ben c'est qu'ils sont pas assez gros. Bon week-end. Soyez fous.

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